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0: 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Bonjour.
1: Bonjour, fermeté face aux violences du mouvement lycéen. Les préfets interdisent toute manifestation ce vendredi aux abords de 400 établissements fermés par précaution. Le ministre de l'Éducation, Édouard Geffray, dénonce une contestation prise en otage par des groupes ultra-violents. Pour tenter d'apaiser la situation, il reçoit aujourd'hui les syndicats, les parents d'élèves et les représentants lycéens. Le gouvernement a dévoilé hier son projet de budget 2027, objectif 54 milliards d'euros d'économie. Au programme, une sous-indexation des retraites au-delà de 1 260 € mensuels, le gel du point d'indice des fonctionnaires. Les allocations familiales, elles ne seront pas revalorisées. Côté impôts, pas de hausse généralisée, mais la surtaxe sur les grands groupes reconduite. Mediapart avance ses preuves dans l'affaire Bardella. Le média publie des captures d'écran pour étayer son enquête sur les messages antisémites de 2013 attribués au président du RN. Pour prouver qu'il s'agit bien de lui, le journal s'appuie sur une extraction Messenger certifiée par huissier sur des détails biographiques précis. De son côté, Jordan Bardella dénonce des faux. Une reconstitution du meurtre de Delphine Ozaguel a lieu ce vendredi dans le pavillon familial de Cagnac-les-Mines. C'est une première depuis les aveux de son mari Cédric Jubilard en juillet dernier. Il affirme avoir étranglé son épouse après une dispute. Objectif pour la justice, confronter ce récit aux nombreuses incohérences du dossier, notamment sur l'heure du crime et la dissimulation du corps. Si Cédric Jubilard refuse de collaborer, un enquêteur reproduira ses déclarations. La Russie menace ouvertement l'OTAN d'utiliser l'arme nucléaire en cas de tentative d'isolement de l'enclave de Kaliningrad. Une première depuis la guerre froide. Le président russe Vladimir Poutine a réitéré cet avertissement lors d'un forum évoquant aussi des frappes contre les centres de décision alliés. Le président américain Donald Trump menace lui de frapper l'Iran très fort si une implication de Téhéran se confirmait dans l'attaque au couteau en plein vol du pilote d'un vol Fly Dubai. Israël pointant du doigt un endoctrinement islamiste du copilote. Ils seront frappés très fort, ne vous en faites pas, dit le président américain, alors que pour l'heure, les motivations du suspect restent floues. Enfin du football avec ce soir un match de Ligue des Nations très attendu, le fameux France-Italie avec Zinedine Zidane. Ce sera à 20h45.

L'éphéméride de ce vendredi 2 octobre, 277e jour de l'année. On fête Léger aujourd'hui. Alors Léger est un homme contradictoire, car des vibrations dualitaires le caractérisent. Allez, c'est la journée internationale de la non-violence, la journée mondiale de l'habitat et la journée mondiale de l'architecture. Quelques anniversaires, notamment Michou, le youtubeur, 25 ans, Luis Fernandez, 67 ans, ancien joueur de foot, consultant aujourd'hui. Les 75 ans de celui qu'on a entendu avec le groupe Police, Sting. Marion Bartoli a aujourd'hui 42 ans. Roman Dodwick, l'acteur, humoriste, 28 ans. Alexandra Cazan, la comédienne, a 67 ans. Et puis Franck Delay, qu'on a vu dans Tous mes fruits, aujourd'hui comédien notamment, 53 ans. Bon anniversaire à vous aussi, peut-être né un 2 octobre.

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1: Bonjour à tous, l'horoscope de ce vendredi 2 octobre, on commence avec les béliers. Votre vie en famille sera particulièrement calme aujourd'hui, profitez-en. Les taureaux, ne vous perdez pas dans des discussions stériles. Les gémeaux, votre impulsivité peut vous faire défaut, essayez de canaliser vos émotions. Les cancers, vous voulez vous débarrasser d'une mauvaise habitude pour être en meilleure santé, c'est le bon moment. Les lions, votre intuition est bonne, écoutez-la. Les vierges, pensez à vous et mettez-vous en retrait de vos proches pour vous retrouver. Les balances, ce n'est pas parce que vous avez des compétences reconnues que vous devez travailler tout seul. Les scorpions, reconnectez-vous avec vous-même. Les sagittaires, vous avez envie de voir si l'herbe n'est pas plus verte ailleurs, prenez le temps d'y réfléchir. Les capricornes, que vous soyez en couple ou célibataire, vous avez l'esprit fleur bleue et la tête dans les nuages. Les verseaux, rendez-vous dynamisme et courage, c'est le moment de voir plus grand. Et puis les poissons, célibataires ou en couple, vous avez besoin d'exprimer vos émotions à la personne que vous aimez.
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1: Bonjour à toutes et à tous, on débute avec du football et le Portugal s'est gagné sans Cristiano Ronaldo. Les joueurs de Jorge Jesus l'avaient déjà démontré la semaine dernière en Norvège en s'imposant 1-0 alors que Cristiano était sur le banc. Mais hier soir, ce fut le cas, même sans Ronaldo dans le groupe. Succès 4-2 au Danemark, Cancelo, Ramos, Vitinha et João Félix ont marqué tous les 4. Le Portugal est donc en tête de son groupe de Ligue des Nations avec 9 points pris en 3 matchs. Le psychodrame devrait donc se tarir tranquillement. Et parmi les autres résultats hier soir, l'Allemagne a battu la Serbie 2-0 pour la première victoire de Jürgen Klopp à la tête de la Mannschaft. La Grèce a été tenue en échec par les Pays-Bas de partout et la Norvège s'est inclinée au Pays de Galles 2-1. Et ce soir, les Bleus de Zinedine Zidane affrontent l'Italie à 20h45 au Stade de France pour la troisième journée de cette phase de groupe de Ligue des Nations. Ousmane Dembélé et Michael Olise devraient être titulaires. Jacquet et Truffert devraient être reconduits en défense ainsi que Cherki et Dacuña au milieu de terrain. Et Kylian Mbappé, lui, soigne une blessure au genou gauche contractée durant le déplacement en Turquie vendredi dernier. Une nouvelle polémique l'entoure en Espagne puisqu'il a été aperçu en boîte de nuit à Paris avec sa compagne. Les médias espagnols et les supporters merengue pointent un manque de professionnalisme et d'exemplarité. Enfin, le PSG féminin a battu les Belges de Louvain hier soir pour la deuxième journée de Ligue des Champions féminines. Large succès, 5-0. En basket, le Paris Basket a remporté sa première victoire en Euroleague cette saison. Succès 82-78 hier soir à l'Adidas Arena face aux Algiris Kaunas. Et ce vendredi soir, l'ASVEL reçoit les Espagnols de Valence à la LDLC Arena. Ce sera à 20h. Enfin en tennis, Kei Nishikori a disputé le dernier match de sa carrière à Tokyo hier. Âgé de 36 ans, l'ancien numéro 4 mondial a été battu par l'Américain Francis Tiafoe en 2-7, 6-4, 6-4. Une cérémonie en son honneur sera célébrée mardi prochain, le 6 octobre. Très belle journée.
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1: Vos offres d'emploi avec France Travail, antenne de Terrasson-Lavilledieu. Offre 214 CBBG, Aldi Marché Montignac recherche un employé commercial homme ou femme, les débutants sont acceptés. Le contrat proposé est un CDI de 25 heures par semaine. Offre 214 CCVS, Aldi Marché Montignac recherche également un employé principal, homme ou femme, un an d'expérience est demandé. Le contrat proposé est un CDI de 30 heures par semaine. Offre 214 GDLM, Intermed 24 situé à Terrasson recherche une ou un manutentionnaire, aide au débarras et gestion des encombrants. Les débutants sont acceptés, le contrat proposé est un CDD de 3 mois de 12 heures par semaine. Offre 214 HNSQ, l'entreprise située à Montignac-Lascaux recherche un monteur en structure métallique. Les débutants sont acceptés, le contrat proposé est un CDI de 35 heures par semaine. Toutes ces offres et le clic agenda sont disponibles sur francetravail.fr et cristalfm.org.

0: 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Bonjour.
1: Bonjour, les préfets interdisent les manifestations autour de 400 établissements fermés par précaution. Ce vendredi, le ministre de l'Éducation dénonce une contestation prise en otage par des groupes ultra-violents et une manœuvre organisée par LFIM qui en retour l'accuse de sombrer dans le complotisme. Édouard Geffray doit recevoir aujourd'hui les syndicats, les parents d'élèves et les représentants lycéens pour tenter d'apaiser la situation. Le gouvernement a dévoilé son projet de budget 2027, objectif 54 milliards d'euros d'efforts pour ramener le déficit public à 5%. Au programme, une sous-indexation des retraites au-delà de 1 260 € mensuels et le gel du point d'indice des fonctionnaires. Les allocations familiales, elles, ne seront pas revalorisées. Côté impôts, pas de hausse généralisée, mais la surtaxe sur les grands groupes reconduite. Mediapart avance ses pions dans l'affaire Bardella. Le média publie des captures d'écran pour étayer son enquête sur les messages antisémites de 2013 attribués au président du RN. Pour prouver qu'il s'agit bien de lui, le journal s'appuie sur une extraction Messenger certifiée par huissier et sur des détails biographiques précis. De son côté, Jordan Bardella dénonce des faux et dépose de nouvelles plaintes. Une reconstitution du meurtre de Delphine Jubillard aujourd'hui dans le pavillon familial de Cagnac-les-Mines dans le Tarn. C'est une première depuis les aveux de son mari Cédric Jubillard en juillet dernier. Il affirme toujours avoir étranglé son épouse après une dispute. Objectif pour la justice, confronter le peintre plaquiste aux nombreuses incohérences de son récit, notamment sur l'heure du crime et la dissimulation du corps. Washington demande aux Européens de puiser immédiatement dans leur stock stratégique de gazole avant l'hiver. Dans l'Union Européenne, le litre de diesel a atteint niveau record de 2,24 € en moyenne. Face à cette envolée, la Commission européenne réunit en urgence les pays membres ce vendredi matin. Et puis le président américain Donald Trump qui menace de frapper l'Iran très fort si une implication de Téhéran se confirme dans l'attaque au couteau en plein vol du pilote d'un vol Fly Dubai. Israël a parlé hier d'un endoctrinement islamiste du copilote. En football et en Ligue des Nations, le Portugal l'a emporté sans Cristiano Ronaldo sur la pelouse du Danemark hier soir, 4-2. Et puis ce soir, toujours en Ligue des Nations, place au très attendu France-Italie, coup d'envoi à 20h45.

date dans l'histoire. Je vous emmène le 2 octobre 1993. Freddie Mercury au top. Au milieu des années 80, les quatre membres du groupe Queen décident de se donner quelques temps pour se consacrer à leur projet solo. Le chanteur et leader du groupe, Freddie Mercury, en profite pour sortir l'album Mr. Bad Guy. La neuvième chanson de l'album n'est autre que Living on My Own, qui entre au top 50 français le 2 octobre 1993. C'est le premier single numéro 1 de l'artiste britannique décédé 2 ans plus tôt. Mais pourquoi ? 8 ans se sont écoulés entre la sortie de Mr. Bad Guy et son succès massif. En effet, à sa sortie en 85, Living on My Own n'intéresse pas le public. Elle n'est même pas au top 50 en France, mais en 93, après la mort de Freddie Mercury, eh bien la chanson est remixée par Serge Remakers, Colin Peter et Carl Ward et enflamme les discothèques du monde entier. En plus de la médiatisation de la mort de son auteur, la chanson bénéficie de refrains imparables et d'une basse mythique. Et bien notamment taillé pour les clubs disco, ce qui explique son triomphe. Le clip de Living on My Own, où l'on peut voir d'ailleurs un Freddie Mercury excentrique évoluant dans une fête survoltée, est resté célèbre. C'était un 2 octobre 1993. Une date dans l'histoire.

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1: Bonjour à tous, l'horoscope de ce vendredi 2 octobre, on commence avec les béliers. Votre vie en famille sera particulièrement calme aujourd'hui, profitez-en. Les taureaux, ne vous perdez pas dans des discussions stériles. Les gémeaux, votre impulsivité peut vous faire défaut, essayez de canaliser vos émotions. Les cancers, vous voulez vous débarrasser d'une mauvaise habitude pour être en meilleure santé, c'est le bon moment. Les lions, votre intuition est bonne, écoutez-la. Les vierges, pensez à vous et mettez-vous en retrait de vos proches pour vous retrouver. Les balances, ce n'est pas parce que vous avez des compétences reconnues que vous devez travailler tout seul. Les scorpions, reconnectez-vous avec vous-même. Les sagittaires, vous avez envie de voir si l'herbe n'est pas plus verte ailleurs, prenez le temps d'y réfléchir. Les capricornes, que vous soyez en couple ou célibataire, vous avez l'esprit fleur bleue et la tête dans les nuages. Les verseaux, rendez-vous dynamisme et courage, c'est le moment de voir plus grand. Et puis les poissons, célibataires ou en couple, vous avez besoin d'exprimer vos émotions à la personne que vous aimez.
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1: Bonjour à toutes et à tous. L'info locale de proximité en Terrassonné de ce vendredi 2 octobre 2026. Un jeune de 17 ans gravement blessé, accidenté au volant d'un buggy à Valaujoux hier jeudi, peu avant midi, les services de secours et le SMUR l'ont retrouvé coincé sous un gros quad. Le jeune pilote avait fait un arrêt cardiaque, il a été réanimé puis héliporté vers l'hôpital de Bordeaux avec son pronostic vital engagé. Une enquête a été ouverte. Deux adolescents de 15 ans en garde à vue à Périgueux, ils ont été interpellés en marge d'une manifestation lycéenne. Hier matin, jeudi, ils étaient soupçonnés de dégradation de matériel urbain. La garde à vue a été levée hier à midi. 350 élèves ont manifesté à Périgueux et dans le reste du pays, on a basculé dans des violences urbaines. Les établissements ont été incendiés à Nantes et à Bordeaux. À Brive, des lycéens de Cabanis et Simone Veil se sont rassemblés devant l'ex-lycée Danton. Les revendications portent principalement sur les conditions d'apprentissage, enseignants non remplacés, difficultés matérielles dans les salles de classe, lourdeur des emplois du temps et interdiction de l'utilisation du téléphone portable pour certains élèves qui passent mal également. Des perturbations sur les rails en raison de travaux entre Périgueux et Bordeaux. Le trafic des TER est complètement interrompu de demain samedi midi à dimanche midi entre Libourne et Coutras. La collecte départementale des Restos du Cœur a lieu ce vendredi et demain samedi dans les supermarchés du département et notamment à Terrassan. Une marche solidaire pour Octobre Rose de 6 km organisée demain samedi à 13h30. Départ à 14h de la halle du Lardin-Salazar. Chacun devra porter un accessoire rose, don libre. C'est organisé par la commune du Lardin. Du rugby, dimanche 4 octobre en Régional 1, Terrasson reçoit ici Jacques à 15h30. Le 8e reçoit le premier au classement.

Lors du film, Mathieu s'est éloigné de la communauté turque pour grimper l'échelle sociale. Avocat déterminé, il travaille dur pour devenir associé dans un influent cabinet d'affaires parisien. L'irruption dans sa vie d'un jeune turc en situation précaire ayant besoin d'aide va le précipiter dans une affaire de corruption mettant en péril tout ce qu'il a bâti. Une foire d'automne à Saint-Rabier, c'est demain samedi et dimanche avec tournoi de pétanque, samedi à 14h30, un repas d'automne samedi soir et une foire à tout avec vide-grenier. Un téléphone 06 85 13 46 17, 06 85 13 46 17. Conda Animation et Ocni présentent Fresques Vivantes, un spectacle de théâtre musical improvisé à découvrir à la Cour de la Flonie, c'est à Condat-sur-Vézère, ce soir vendredi et demain samedi à 20h30. C'est une création où théâtre et musique se rencontrent au gré de l'improvisation. Réservation au 07 85 56 50 66. 07 85 56 50 66. Du théâtre avec la compagnie Ogma qui propose son nouveau spectacle Combat de farce. C'est à la salle Jean Massé à Montignac ce soir vendredi à 20h30. Du théâtre également à Bad Foldance avec la troupe de Charvet Cuba, l'amicale compagnie. La pièce jouée Panique au sapin sera présentée demain samedi à 20h30 à la salle des fêtes de Bad Fold. Tarif 8 euros, tarif réduit pour les enfants, 4 euros. Une soirée moule frites à volonté est organisée par l'association Team Cronje au Lardin Saint-Lazare demain samedi à 19h30 avec soupe et dessert inclus pour 20 euros. Les moins de 12 ans, 12 euros. Animation DJ sur réservation au 06 23 56 82 15. 06 23 56 82 15. Un vide-grenier avec vente de jus de pomme. Il faut se munir de bouteilles pour le jus de pomme. C'est à Cublac ce dimanche 4 octobre à la salle polyvalente et dans le bourg. Emplacement gratuit, il faut s'inscrire au 06 70 79 95 19 06 70 79 95 19. C'est avec le comité des fêtes. Il y aura également sur place des structures gonflables, des stands forains, buvettes, sandwich, frites et crêpes. À noter en bref également ce week-end une course de brouettes au profit du Téléthon. C'est à la halle du Lardin avec les majorettes, les roses bleues. C'est dimanche 4 octobre de 14h à 17h. Le spectacle Les Robins des Mers, c'est à la salle de la mairie d'Azra, dimanche 4 octobre à 18h, avec Bénédicte Dupuis et Pierre Cervanti. La nouvelle comédie de l'association Coquelicot aborde certains sujets brûlants de l'actualité. Un spectacle pour tout âge, participation au chapeau, c'est avec le Manoir des Muses. À Saint-Ors, une brocante et un vide-grenier, c'est dimanche 4 octobre. Le salon Les Rencontres de l'Automne à la salle du marché couvert de Thenon, c'est demain samedi et dimanche, avec conférences et ateliers dès samedi à 13h. Dimanche également des ateliers de 11h à 17h. Une participation de 10 euros est parfois demandée sur certaines conférences. Le salon présente la conférence également samedi à 19h de Mathieu Laveau sur le thème « La France, terre sacrée ». Réservation conseillée au 06 22 24 47 34. Voilà, fin de cette édition. Merci de l'avoir suivi. Let's go.

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0: 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Bonjour.
1: Bonjour, manifestation interdite et 400 établissements scolaires fermés par précaution aujourd'hui. Le ministre de l'Éducation, Édouard Geffray, dénonce une contestation prise en otage par des groupes ultra-violents. Les services de renseignement pointent, eux, une manœuvre de la France insoumise qui accuse en retour le gouvernement de complotisme. Pour tenter d'apaiser la situation, le ministre reçoit à ce jour les syndicats, les parents d'élèves et les représentants lycéens. Le gouvernement qui a dévoilé également hier son projet de budget 2027, objectif 54 milliards d'euros d'économies pour ramener le déficit public à 5%. Au programme, une sous-indexation des retraites au-delà de 1260 euros mensuels et le gel du point d'indice des fonctionnaires. Les allocations familiales ne seront pas revalorisées et côté impôts, pas de hausse généralisée, mais la surtaxe sur les grands groupes reconduite. Mediapart avance ses preuves dans l'affaire Bardella. Le média publie des captures d'écran pour étayer son enquête sur les messages antisémites de 2013 attribués au président du RN. Pour prouver qu'il s'agit bien de lui, le journal s'appuie sur une extraction Messenger certifiée par huissier et sur des détails biographiques précis. De son côté, Jordan Bardella dénonce des faux et pose de nouvelles plaintes. Une reconstitution du meurtre de Delphine Jubilard aujourd'hui dans le pavillon familial de Cagnac-les-Mines. C'est une première depuis les aveux du mari Cédric Jubilard en juillet dernier. Il affirme toujours avoir étranglé son épouse après une dispute. L'objectif pour la justice est de confronter le peintre plaquiste aux nombreuses incohérences de son récit, notamment sur l'heure du crime et la dissimulation du corps. Washington demande aux Européens de puiser immédiatement dans leur stock stratégique de gazole avant l'hiver. Dans l'Union Européenne, le litre de diesel a atteint un niveau record et face à cette envolée, la Commission européenne réunit en urgence aujourd'hui les pays membres. Le président américain Donald Trump menace de frapper l'Iran très fort si une implication de Téhéran se confirme dans l'attaque au couteau en plein vol du pilote d'un vol Fly Dubai. Israël a pointé hier un endoctrinement islamiste du copilote. Enfin du sport et du football, avec hier en Ligue des Nations le Portugal qui l'a emporté facilement sur la pelouse du Danemark 4-2. Un match sans Cristiano Ronaldo qui avait claqué la porte la veille. Et puis ce soir, toujours en Ligue des Nations, place au très attendu France-Italie, coup d'envoi à 20h45.

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1: Bonjour à toutes et à tous, amis jardiniers, et bienvenue dans notre chronique jardin, ça pousse en Périgord. Et nous voici de retour en cette belle saison, on va dire, mais qu'est-ce que ça fut dur, hein, Léo ?
2: Oh là, oui, il a fait chaud. Bonjour à toutes et à tous, et ravi de vous retrouver pour une nouvelle saison de notre émission.
1: Léo, donc voilà, nous voici repartis. Donc maintenant, te voilà dans le grand bain du professionnalisme, on
2: Exactement.
1: Peut dire ça,
2: ouais.
1: Après avoir eu brillamment ta licence.
2: Voilà, je suis licencié et maintenant embauché à la pépinière.
1: Donc voilà, donc on a été chercher ça à Angers, donc ça a été un peu dur, mais c'est quand
2: normal.
1: Même tu l'as
2: les grandes études.
1: Voilà, tu l'as réussi avec brio, comme on dit.
2: Exactement.
1: Donc félicitations
2: voilà.
1: à toi
2: pour
1: ta licence, et maintenant nous voilà dans le grand bain de la pépinière, des replantations, des repiquages et surtout du commerce.
2: Voilà, de la vente.
1: Bon. On attaque par quoi ?
2: Ah ben là, on va parler vraiment parce que toutes ces canicules qu'on a eues la suite ont laissé vraiment des séquelles, on va dire, dans notre jardin,
1: ouais,
2: des dégâts.
1: Depuis le 25 mai, qu'il n'a pas trop replu et qu'il a fait très très chaud. Donc il y a eu des symptômes sur les arbustes.
2: Sur les arbustes, des arbres qui se sont mis un petit peu en défense, qui ont en fait simulé un automne précoce. Mais on va vous expliquer un petit peu comment réagir face à tous ces dégâts laissés par cette grande sécheresse et ces canicules.
1: Concrètement, par rapport à un arbre qui a subi quand même des brûlures et que les feuilles sont tombées, il ne faut pas complètement l'abandonner quand
2: non.
1: même. Et il faut vraiment le réhydrater et regarder au niveau des bourgeons comment c'est. Et c'est un arbre qui risque quand même de repartir.
2: Oui, hein. C'est ça.
1: Tout n'est pas mort. Hein. Donc, il y a des arbustes comme les conifères.
2: Bon, les conifères, ça c'est autre
1: voilà.
2: chose.
1: Les tuyas, tout ça.
2: Ça, bon. ça sera difficile parce qu'un conifère, quand il perd ses aiguilles, eh bien, c'est une fois terminé après.
1: Après,
2: donc
1: ouais.
2: là, ça sera
1: ouais.
2: pour le bois pour cet hiver.
1: Donc malheureusement, on peut dire aux jardiniers que tout ce qui est tuyas qui ont brûlé, des vieilles haies d'Islandie
2: ouais.
1: qui ont des symptômes de brûlure, ça, on attend encore 15 jours, mais tant que c'est sec, on coupe à ras, on arrache si on peut, et donc
2: on replante du frais. Et une autre essence qu'une essence, on va dire, résineuse.
1: Voilà, donc dans notre répertoire végétal qu'on a dans notre pépinière, donc on peut le remplacer par quoi ? Par exemple, une haie de tuyas. Léo.
2: Oui, tout
1: donc,
2: à fait.
1: On peut faire des mixtes, des variés.
2: Ouais, on peut mettre, par exemple, bon, ce qui marche très bien en ce moment, c'est le photinia, qui se caractérise par une repousse rouge au printemps. Après, on peut mettre aussi de l'héléagnus, du laurier palme,
1: voilà.
2: Du laurier thym, enfin vraiment tout type de plantes spéciales et qui sont bien sûr produites sur site.
1: Pas d'affolement, derrière une haie de tuyas, derrière une haie d'Islandie, ça repousse bien, on regratte le sol, on décompacte bien, on dessouche si on peut.
2: Puis voilà. Et on replante par-dessus. Donc voilà, un épicéa par exemple qui a perdu ses épines, c'est fini aussi. Donc là, on arrache et on replante quelque chose aussi par la suite.
1: Des de laurier palme, par exemple.
2: Alors, laurier palme, bon, bah, celles-ci, elles ont beaucoup grillé, on peut le voir même à la pépinière sur la nôtre. Donc là, ben, on va venir retailler et la laurière elle repart quand même.
1: Ouais,
2: donc
1: ouais.
2: là on retaille, on rentre vraiment dans le bois, on appelle ça vraiment, c'est le terme, on rentre dans le bois et ça va repercer peut-être pas cet automne mais plutôt au printemps.
1: Voilà.
2: Donc ça va, il n'y a pas trop de mal. Après, bon, il y a aussi d'autres arbustes qui ont un petit peu les feuilles grillées, comme par exemple l'hortensia, l'hydrangea, eux, ben, ils n'ont pas trop supporté ces grandes sécheresses. Et bien là, on taille déjà les fleurs un petit peu sèches déjà. Et ensuite, ben, on rentre aussi dans le bois, on retaille. On essaie de retailler tant que c'est vert un petit peu. Voilà. Après, un arbre qui est vraiment tout sec et qui se casse à la main, bon là, des fois, il y en a qui ont séché complètement. Hein. Il y a aussi de la perte, vraiment. Donc là, ben, ça sera un petit peu plus difficile pour la reprise. Mais après, voilà, tout n'est pas mort. Donc un arbre qui a perdu ses feuilles, c'est en fait un mécanisme de défense. Voilà, c'est une stratégie qui met en place et qui stimule un automne précoce. Donc là, pas de problème, ça peut repartir.
1: Après, ce qui est intéressant de faire, c'est de l'arrosage automatique.
2: Oui.
1: Bien sûr, aux horaires qu'il faut, avec des goutteurs vraiment spécifiques à chaque arbre. Et c'est l'avenir, avec des bassines. Donc, au niveau fruitier, Léo, par exemple.
2: Eh bien, fruitiers, ils ont beaucoup aussi ramassé.
1: Ouais.
2: Parce qu'en fait, ils ont donné beaucoup de fruits cette année. Donc déjà, ils ont puiser beaucoup dans la réserve, plus après cette canicule sur la tête, c'est plusieurs canicules. Donc là, les fruitiers, c'est vrai qu'il y a quand même un petit peu de bois mort. Donc là, il faut tailler le bois mort tant qu'on le voit, en fait. Par exemple, sur les pruniers, sur des cerisiers, sur des pommiers. Et ensuite, les fruitiers, il faut quand même bien les arroser. Et ça repartira. Mais bon, attention aux fruitiers, voilà, il faut quand même maintenir, on va dire, un arrosage
1: après,
2: régulier.
1: Il y a des espèces qui ont moins souffert que d'autres. Par exemple, je vois, moi, j'ai des variétés anciennes de prunes d'ici, donc qui sont adaptées. Vraiment, la varce est adaptée.
2: Oui.
1: Elle n'a pas eu une brûlure au niveau du feuillage, des fruits extra. La Mirabelle, ça marche bien. La Reine Claude Dorée, ça marche très bien. Les kiwis, c'est d'autant plus délicat. Oui.
2: C'est, ça a été une année à fruits cette année quand même.
1: C'est délicat les kiwis, donc il y a eu de la brûlure et tout ça, mais ça a été une année à fruits. Les cerisiers, il faut maintenir un peu de fraîcheur avec du paillage, comme on l'a souvent dit. Et les arbustes qui ont été paillés ont vraiment moins souffert que d'autres.
2: Oui, il est difficile d'oublier en fait. Il est difficile de ne pas oublier un arbre, un arbuste qui a été planté cette année ou l'année dernière. Donc il faut vraiment y penser et maintenir un arrosage. C'est ce qui maintient en fait en vie, parce que quand on n'a pas d'eau, ben, les arbres ils puisent, mais à un moment donné, quand il n'y a plus d'eau, il faut vraiment les arroser, quoi.
1: Et puis c'est un peu le serpent qui se mord la queue, donc sans végétal, il fera encore plus chaud. On va rentrer dans une période de plantation.
2: Ouais, on parlera de ça, des arbres pour faire de l'ombre, pour créer des îlots de fraîcheur.
1: Même des plantes grimpantes pour faire des espaces de fraîcheur sur les façades de maison. C'est important. Il existe malgré tout des arbustes qui ont bien marché et qui ont résisté. Donc Léo, tu vas nous en énumérer quelques-uns.
2: Mais par exemple, moi, c'est le Perovskia. Moi, je pense à ça direct parce qu'ils sont fleuris partout. C'est magnifique.
1: C'est magnifique.
2: Le Perovskia, la lavande d'Afghanistan qu'on appelle.
1: Ouais.
2: Ça, c'est très bien. Alors, un petit entretien, mais on en parlera un petit peu la semaine prochaine.
1: Oui.
2: Mais c'est la taille. Il faut les tailler, les Perovskia.
1: J'avais fait ça, moi, mais en deux fois, ça a refleuri avec une petite taille intermédiaire sur le Perovskia.
2: Et c'est reparti.
1: C'est reparti, ça refait une deuxième floraison. Dans le sud, il faisait beaucoup, même sur les lavandes. Je les avais retaillées un peu aussi, c'était reparti. Et maintenant, donc, fin septembre, de retailler les lavandes. Pour pas qu'elles souffrent, et surtout quand il y a beaucoup de chaleur comme ça, pour pas qu'elles souffrent et qu'elles puisent dans les réserves.
2: Et qu'elles fassent de bois surtout, qu'elles s'éventrent, que c'est pas terrible après dans un jardin d'avoir une lavande un petit peu ouverte, c'est pas très très beau.
1: Voilà, donc on attaque la saison des plantations et puis du jardinage et de la chronique, donc on y va tranquillou.
2: Ben oui, et puis vous pouvez venir à la pépinière pour voir un petit peu ce qu'on a en stock, pour un petit peu visualiser ce que vous planterez un petit peu plus tard. Et puis on aura de beaux arbres aussi qui arrivent pour le 1er octobre, donc on va avoir de quoi faire.
1: Voilà. Bon Léo, on pousse la porte du clé doux, comme on dit.
2: Eh ouais, allez, allons au jardin.
1: Allons au jardin.
2: Le jardin, c'est un petit peu comme dans le jardin. C'est un petit peu compliqué aussi cette année avec les fortes sécheresses. Bon, les récoltes n'ont pas été abondantes pour certaines personnes.
1: Ouais.
2: Même si certaines catégories de légumes ont quand même très bien donné.
1: Oui, et maintenant, les tomates, par exemple, qu'on a maintenues un petit peu.
2: Oui, et ça va.
1: Ça repart.
2: Il y a de la récolte. Les courgettes, je pense que la courgette, ça a été le légume le plus réussi.
1: Moi, j'en ai assez mangé de tout l'été. Xavier aussi, il en a marre des courgettes. Tu vois, il nous regarde, il rigole. Donc, courgettes, poivrons, aubergines, tomates un peu moins. Moi, j'ai fait une belle essai de petits piments, une petite magnifique variété qu'on avait trouvée dans une foire au Bugue. Une belle surprise de ces petits piments qui relèvent tous les plats, pas trop, mais juste ce qu'il faut.
2: C'est bon.
1: Extra. Ta petite variété de piments aussi, Léo, que tu nous avais fait essayer, tu sais que tu avais de
2: l'INRA.
1: De l'INRA.
2: Alors, ça
1: a super bien marché, pareil.
2: Moi, j'en ai quelques-uns aussi.
1: Un petit peu fort, mais juste
2: c'est
1: ce qu'il faut.
2: Très fort, ouais.
1: On a passé une bonne saison de melons. Là, en ce moment, on va commencer à récolter des melons verts qu'on avait récupérés de la graine d'un grainetier de Saint-Léon. À cette époque, qu'est-ce qu'on peut mettre en place dans le jardin avec un minimum d'arrosage?
2: On va pouvoir refaire un petit peu de salade, des rotations de salade.
1: Voilà. Frisée, scarole, cornette d'Anjou.
2: Quelques salades.
1: Et on a le temps
2: la chaleur,
1: pour faire la mâche, parce que la chaleur, il faut la mettre en place quand ça va vraiment
2: quand
1: tomber.
2: Quand le climat retombe un petit peu.
1: Voilà. Quelques choux pointus, choux lisses, choux frisés, choux rouges, choux fleurs, encore.
2: Ouais.
1: Hein, c'est les derniers carats.
2: Là, on commence à rebuter un petit peu les poireaux pour qu'ils grossissent davantage.
1: Très bien.
2: Hein, c'est une opération culturelle à faire.
1: Très bien, t'as vu ça à Brignac.
2: Ils ont passé le cultivateur les poireaux, j'ai vu ça. Ouais.
1: C'est bien, ouais.
2: Puis après, moi, attention au potimarron, butternut, tout ça. Donc potimarron, potiron, on va venir les cueillir, ouais. Déjà les potimarrons, parce qu'après sinon ils vont éclater. Et
1: je vais donner une astuce aux jardiniers, c'est au niveau de la queue quand on les
2: oui. Hein, ah, il faut vraiment couper au plus haut du pédoncule,
1: voilà,
2: hein. Parce qu'en fait sinon si vous coupez très bas ou que vous arrachez, voilà, le pédoncule comme ça, et eh ben ça se conserve pas en fait, ça va venir, ça va faire un point de pourriture en fait. Donc ça c'est pas bon,
1: voilà.
2: Ça, il faut vraiment couper au plus haut parce qu'après ça va sécher. Et c'est comme, voilà, ça qu'on conserve bien.
1: C'est là où commencent, ouais, les problèmes. Et l'important c'est
2: de conserver notre courge
1: plus longtemps possible, quoi.
2: Et les butternuts, on ramasse vraiment celles qui sont mûres. Donc on les voit parce qu'elles sont vraiment très très foncées. Celles qui sont encore un petit peu vertes avec, ouais, des rayures, tout ça, elles vont foncer. Mais on attend un petit peu, c'est la deuxième série qui a reproduite quand il a fait un petit peu moins chaud, quand il a replu là.
1: Ah, ça donne envie de faire des gratins, tout ça.
2: Ah ouais, moi j'adore.
1: Voilà.
2: On coupe une butternut en deux, tiens, on va parler un peu de cuisine.
1: Ah.
2: On la coupe en deux, on met un petit peu de lardon, un petit peu de crème fraîche, un petit peu de fromage râpé,
1: ouais, ouais,
2: tu mets ça au four, c'est excellent.
1: Ouais.
2: À même, petite cuillère.
1: Même en rondelles comme ça, tu sais, avec des, ouais, tranches de 2 cm comme ça là.
2: Tu fais des frites.
1: Voilà, et extra. Et puis il va y avoir les patates nouvelles. Patates douces à ramasser. J'étais dans les patates. Les patates douces vont bientôt être bonnes à ramasser parce qu'il y en a un qui va s'en occuper sinon. Hein. J'ai les rats aux pieds, même les mulots, ils adorent ça.
2: Bon, vous l'avez compris, on est quand même des jardiniers un petit peu gourmands.
1: Voilà, c'est ça. On commence la saison.
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1: oui,
2: ce flyer, Laurent.
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1: Donc on va rentrer dans la période des fruitiers pots. On a de magnifiques petits fruits.
2: Les arbres pour faire de l'ombre.
1: Les arbres pour faire de l'ombre, Léo.
2: De quoi faire.
1: Voilà.
2: Des vivaces, des agrumes et tout un tas de végétaux.
1: Voilà. Tout de suite. 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
2: C'est ça. Et puis,
1: voilà,
2: bientôt, les chrysanthèmes, on les chouchoute.
1: Très bien, Léo.
2: C'est nos bébés. Les chrysanthèmes, c'est notre culture. Ils sont made in Paysaillac. Ils seront beaux cette année. Ils seront vraiment bien fleuris, bien beaux, bien verts.
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2: Donc, je pense qu'on a bien relancé la saison. Hein.
1: Mais très bien.
2: Hein,
1: parfait.
2: Première émission.
1: Qu'est-ce qu'on pense, Xavier?
2: Très bien. Il a dit
1: parfait,
2: très bien.
1: Il a dit parfait.
2: Bon,
1: voilà,
2: écoutez, on se retrouve la semaine prochaine.
1: La semaine prochaine.
2: Et on n'oublie pas,
1: ça pousse en Périgord.
2: À bientôt.
1: Merci.
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0: 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Bonjour.
1: Bonjour, manifestation interdite et 400 établissements scolaires fermés par précaution aujourd'hui. Le ministre de l'Éducation, Édouard Geffray, dénonce une contestation prise en otage par des groupes ultra-violents. Les services de renseignement pointent, eux, une manœuvre de la France insoumise qui accuse en retour le gouvernement de complotisme. Pour tenter d'apaiser la situation, le ministre reçoit à ce jour les syndicats, les parents d'élèves et les représentants lycéens. Le gouvernement qui a dévoilé également hier son projet de budget 2027, objectif 54 milliards d'euros d'économie pour ramener le déficit public à 5%. Au programme, une sous-indexation des retraites au-delà de 1260 euros mensuels et le gel du point d'indice des fonctionnaires. Les allocations familiales ne seront pas revalorisées et côté impôts, pas de hausse généralisée, mais la surtaxe sur les grands groupes reconduite. Mediapart avance ses preuves dans l'affaire Bardella. Le média publie des captures d'écran pour étayer son enquête sur les messages antisémites de 2013 attribués au président du RN. Pour prouver qu'il s'agit bien de lui, le journal s'appuie sur une extraction Messenger certifiée par huissier et sur des détails biographiques précis. De son côté, Jordan Bardella dénonce des faux et pose de nouvelles plaintes. Une reconstitution du meurtre de Delphine Jubilard aujourd'hui dans le pavillon familial de Cagnac-les-Mines. C'est une première depuis les aveux du mari Cédric Jubilard en juillet dernier. Il affirme toujours avoir étranglé son épouse après une dispute. L'objectif pour la justice est de confronter le peintre plaquiste aux nombreuses incohérences de son récit, notamment sur l'heure du crime et la dissimulation du corps. Washington demande aux Européens de puiser immédiatement dans leur stock stratégique de gazole avant l'hiver. Dans l'Union Européenne, le litre de diesel a atteint un niveau record et face à cet envolé, la Commission européenne réunit en urgence aujourd'hui les pays membres. Le président américain Donald Trump menace de frapper l'Iran très fort si une implication de Téhéran se confirme dans l'attaque au couteau en plein vol du pilote d'un vol Fly Dubai. Israël a pointé hier un endoctrinement islamiste du copilote. Enfin du sport et du football, avec hier en Ligue des Nations le Portugal qui l'a emporté facilement sur la pelouse du Danemark 4-2. Un match sans Cristiano Ronaldo qui avait claqué la porte la veille. Et puis ce soir, toujours en Ligue des Nations, place au très attendu France-Italie, coup d'envoi à 20h45.

0: Aujourd'hui, nous recevons le docteur Catherine Chailloux-Vaury, gériatre engagée en Corrèze et en Dordogne, de l'association Être là ASP19. Très investie dans l'accompagnement du grand âge, des aidants et de la fin de vie sur notre territoire, elle organise ce vendredi 2 octobre à 20h une grande conférence gratuite à l'espace Chadourne à Brive intitulée « Ces mots qui soignent ». Elle est l'invitée de Xavier Munoz dans cette nouvelle édition de Chacun pour tous sur Cristal FM.
1: Docteur Catherine Chailloux-Vaury, bonjour.
2: Bonjour.
1: Alors avant de parler de l'événement de ce vendredi, est-ce que vous pourriez nous rappeler brièvement ce qu'est la mission principale de votre association Être là ASP19 et son rôle auprès des personnes malades et de leurs proches?
2: L'association ASP19 Être là est une association de bénévoles d'écoute pour les malades atteints de maladies graves en soins palliatifs ou pas forcément, en tout cas pas forcément en fin de vie, loin de là, pour toutes les personnes qui ont des maladies graves, incurables et qui ont besoin d'une présence, d'une écoute sur ce parcours de leur maladie.
1: L'an passé, on s'était déjà eu, que ce soit au téléphone ou en studio. Ça avait été dense en action de sensibilisation également. Alors quel est un petit peu le bilan des événements et des rencontres que vous avez pu organiser et quelle a été, d'après vous, la réaction des publics?
2: Alors, on a régulièrement des événements pour faire connaître un petit peu l'association, avec des ventes de fleurs, des journées d'information, particulièrement lors des journées de soins palliatifs, dans le hall de l'hôpital, à la clinique Saint-Jean-les-Cèdres, enfin dans les lieux de Brive et parfois un petit peu à Tulle aussi. Et puis, depuis qu'on s'est parlé, on a fait aussi une réunion grand public dans l'année sur la loi sur la fin de vie, sur ce qu'étaient les directives anticipées, la personne de confiance, et une association qui s'appelle Le Dernier Secours, qui était quasiment une association de bénévoles qui forme les citoyens à savoir-faire, savoir-être auprès de leurs proches qui sont très malades et en fin de vie. Voilà, donc là, c'était à la rivière de Mansac, on a eu une centaine de personnes. Voilà, donc on est une association le plus active possible. En tout cas, on a à cœur de promouvoir les soins palliatifs et l'écoute des gens malades.
1: Justement, à travers ces différents événements, ces interventions régulières, est-ce que vous avez pu observer peut-être une libération de la parole ou un changement de regard peut-être sur cette question-là, sur la
2: bien
1: question
2: sûr,
1: de fin de vie?
2: Oui, bien sûr. Quand on explique aux gens ce qu'est la loi, il y a une certaine prévention qui se met en place. Les gens, en fait, ne connaissent pas trop les vrais termes de la loi, ne connaissent pas trop ce que veut dire soins palliatifs. Quand on dit soins palliatifs, on pense que les gens vont mourir dans les jours qui viennent. Or, c'est bien plus long dans le temps et bien plus riche dans les rencontres. On travaille aussi beaucoup avec le nouveau service de soins palliatifs de l'hôpital de Brive, dans lequel les bénévoles sont présents presque tous les jours. Il y a vraiment une coopération entre les équipes de soins et les bénévoles de l'ASP. On œuvre vraiment pour la promotion des soins palliatifs, de cette voie-là, d'un accompagnement et de permettre de vivre dignement jusqu'au bout de sa vie, entouré des siens et évidemment sans symptômes inconfortables de douleur, qu'elle soit physique, psychique. Quand on parle de ça, les gens sont déjà un petit peu moins enclins à dire « Ah bah oui, l'euthanasie ou le suicide assisté, c'est la solution ». Non, c'est pas la solution, il y en a d'autres.
1: Alors, on va parler justement de votre prochain événement. C'est la conférence de ce vendredi à l'espace Chadourne de Brive. Ce sera à partir de 20h. Vous l'avez appelé ces mots, M-O-T-S, qui soignent. Alors, pourquoi avoir choisi de mettre spécifiquement l'accent sur le pouvoir du langage? Est-ce que c'est pour apaiser, relier, guérir?
2: Alors, c'est exactement ça, et c'est surtout parce que les deux intervenantes conférencières qui vont venir nous parler, elles utilisent ces mots MOTS dans leur pratique. Donc, il y a Valeria Mileski, qui est biographe hospitalière en soins palliatifs, qui est la fondatrice de l'association Passeur d'Histoire et de Mots, voilà, qui, depuis des années maintenant, écoute les personnes en soins palliatifs, dans les services de soins palliatifs, raconter leur histoire. Et ensuite, elle en fait un livre, un très bel objet, elle nous racontera tout ça, qui est remis quelques mois après le décès, dans les plus grands cas, à la personne qui a été désignée par la personne qui a fait sa biographie. Donc c'est un trait, un lien, une manière de se raconter peut-être à ses proches ou de réfléchir à ce qu'a pu être sa vie. Comme elle dit, moi je ne suis pas historienne, donc j'écris ce que me dit la personne, j'écris sous sa dictée, avec ses mots à lui. Voilà, donc elle va nous raconter tout ça. C'est une personne absolument remarquable. Voilà, et son association, fondée depuis maintenant quelques années, prend beaucoup d'essor, devient même internationale, puisqu'il y a des biographes en Italie. Voilà, qu'elle montait un diplôme universitaire à Lille pour la biographie hospitalière. Enfin, c'est un pan de l'accompagnement, de ce qu'on appelle les soins de support, qui est vraiment très très important. Il y a une biographe hospitalière à l'hôpital de Brive qui sera, je pense, présente à la soirée, en tout cas elle est invitée. Et puis il y aura également Marianne Sinesser, qui est une médecin anesthésiste réanimatrice de Bordeaux. Elle est formée en médecine narrative, et la médecine narrative, c'est également une nouvelle approche complémentaire, bien sûr, hein, qui ne se substitue pas aux soins traditionnels, qui s'adresse à la fois aux malades, mais aussi aux soignants ou à toute personne qui prend soin d'un malade, et qui, à travers l'art, que ce soit un texte littéraire, que ce soit un tableau, que ce soit une sculpture, permet de mettre des mots à partir de cette œuvre d'art, ou de ce texte, hein, le plus souvent, qui nous permettent de mettre des mots sur la maladie, le ressenti, les émotions. Ça permet de libérer la parole, ça permet de se rendre compte que face à une même œuvre, tout le monde a un regard différent, et donc face à une même situation, une même maladie, tout le monde va avoir un regard différent, et apprendre à accepter ces regards différents et à essayer d'en faire quelque chose pour le bien-être des soignants ou des malades.
1: Qu'est-ce que vous attendez de ce croisement de regards, c'est le mot que vous avez utilisé, et de leur expertise ?
2: C'est deux choses qui sont différentes, mais qui peuvent être parfaitement complémentaires. Hein. Ce n'est pas l'un ou l'autre, c'est pas l'un et l'autre. Donc on attend quelque chose de riche. C'est deux jeunes femmes qui sont passionnées par ce qu'elles font, qui passionnent les gens qui les écoutent, pour moi les avoir vues toutes les deux plusieurs fois. Voilà, je pense qu'on va avoir une soirée riche en émotions, parce que là on va parler de l'humain, hein, on va pas être dans la technologie, hein, on va vraiment parler de l'humain face à sa propre finitude, face à la maladie, des soignants face à la maladie de l'autre et face à leurs difficultés pour les accompagner parfois au mieux. Donc je pense que ça va vraiment être quelque chose où peut-être il y aura une petite larme, mais où il y aura aussi beaucoup d'éclats de rire. Parce que c'est deux dames très, très drôles aussi. Voilà, et où on pourra échanger dans la plus grande liberté.
1: Votre affiche, elle précise que l'entrée est libre et ouverte à tous. Est-ce que cette rencontre, elle s'adresse, est-ce qu'on peut dire qu'elle s'adresse aux professionnels de santé, ou est-ce qu'elle est vraiment ouverte à tous les habitants du territoire ?
2: Alors, elle est absolument ouverte à tous les habitants du territoire. Ça va être très facile à comprendre. Il ne faut surtout pas avoir peur et se dire, oh là là, il va y avoir des soignants, il va y avoir des thèmes que je ne comprends pas. Pas du tout, du tout. Valéria n'est absolument pas une professionnelle de la santé. Hein. Elle est docteur en lettres, hein, donc oui. C'est une excellente conférencière. Enfin, en général, on boit ses paroles parce qu'elle sait faire passer la passion qu'elle a pour son métier dans ce qu'elle nous raconte. Alors, Myriam est médecin, mais pour l'avoir écoutée, pour l'avoir côtoyée, je veux dire, il faut surtout pas avoir peur. Elle va pas utiliser des termes techniques. En plus, la médecine narrative, c'est pas du tout ça. La médecine narrative, c'est vraiment parler de ses émotions, parler de ce qu'on ressent. Évidemment, tout le monde est concerné, tout le monde est capable de le faire. Il y a absolument aucune notion de performance. On n'est pas du tout là-dedans. Donc, je pense que c'est important, et je pense qu'il y a des gens qui vont découvrir ce que sont ces deux manières d'accompagner les malades et leurs proches et leurs aidants professionnels, et que ça peut faire que du bien. On va ressortir de cette soirée boostée. non pas plombé.
1: Et si vous deviez donner une seule raison aux habitants justement de pousser, pour ceux qui hésiteraient encore, les portes de l'espace Chadlourne, on rappelle c'est ce vendredi 2 octobre à partir de 20h, quelle serait-elle ?
2: Alors une un peu rigolote, à la fin il y a un petit pot de l'amitié, donc si vous voulez manger des bons gâteaux fabriqués par les bénévoles, venez. Non mais ça c'est pour l'humour. Vraiment, vous ne risquez rien à venir et vous avez tout à y gagner d'entendre deux très belles personnes qui ont beaucoup réfléchi et qui sont au quotidien auprès de malades avec des maladies graves, dans des moments difficiles de leur vie et qui leur mettent de beaux mots au cœur, leur donnent un espoir, leur donnent un sourire, leur donnent une gentillesse. Et en ce moment où c'est pas si facile que ça pour tout le monde, bien évidemment dans le monde dans lequel on vit, le fait de se faire du bien, de baigner un peu dans la douceur et de l'humanité empreinte d'humilité, je crois que c'est un bol de bonheur pour tout le monde.
1: On va donc rappeler que cette conférence, ces mots MOTS qui soigne, est organisée donc à l'espace Chadlourne de Brive. C'est ce vendredi à partir de 20h. C'est porté par votre association Être là ASP19, dont vous êtes la vice-présidente. Et on rappelle, Catherine Chailloux-Vaury, que vous êtes donc gériatre engagée en Corrèze et en Dordogne, et donc vice-présidente de cette association qui porte cet événement. Bien, on vous souhaite le meilleur pour votre conférence et on vous remercie d'avoir accepté notre invitation.
2: Merci beaucoup à vous de m'avoir invité.
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0: 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Bonjour.
1: Bonjour, manifestation interdite et 400 établissements scolaires fermés par précaution aujourd'hui. Le ministre de l'Éducation, Édouard Geffray, dénonce une contestation prise en otage par des groupes ultra-violents. Les services de renseignement pointent, eux, une manœuvre de la France insoumise qui accuse en retour le gouvernement de complotisme. Pour tenter d'apaiser la situation, le ministre reçoit à ce jour les syndicats, les parents d'élèves et les représentants lycéens. Le gouvernement qui a dévoilé également hier son projet de budget 2027, objectif 54 milliards d'euros d'économies pour ramener le déficit public à 5%. Au programme, une sous-indexation des retraites au-delà de 1260 euros mensuels et le gel du point d'indice des fonctionnaires. Les allocations familiales ne seront pas revalorisées et côté impôt, pas de hausse généralisée, mais la surtaxe sur les grands groupes reconduite. Mediapart avance ses preuves dans l'affaire Bardella. Le média publie des captures d'écran pour étayer son enquête sur les messages antisémites de 2013 attribués au président du RN. Pour prouver qu'il s'agit bien de lui, le journal s'appuie sur une extraction Messenger certifiée par huissier et sur des détails biographiques précis. De son côté, Jordan Bardella dénonce des et pose de nouvelles plaintes. Une reconstitution du meurtre de Delphine Jubilard aujourd'hui dans le pavillon familial de Cagnac-les-Mines. C'est une première depuis les aveux du mari Cédric Jubilard en juillet dernier. Il affirme toujours avoir étranglé son épouse après une dispute. L'objectif pour la justice est de confronter le peintre plaquiste aux nombreuses incohérences de son récit, notamment sur l'heure du crime et la dissimulation du corps. Washington demande aux Européens de puiser immédiatement dans leur stock stratégique de gazole avant l'hiver. Dans l'Union Européenne, le litre de diesel a atteint un niveau record et face à cette envolée, la Commission européenne réunit en urgence aujourd'hui les pays membres. Le président américain Donald Trump menace de frapper l'Iran très fort si une implication de Téhéran se confirme dans l'attaque au couteau en plein vol du pilote d'un vol Fly Dubai. Israël a pointé hier un endoctrinement islamiste du copilote. Enfin, du sport et du football, avec hier en Ligue des Nations le Portugal qui l'a emporté facilement sur la pelouse du Danemark 4-2. Un match sans Cristiano Ronaldo qui avait claqué la porte la veille. Et puis ce soir, toujours en Ligue des Nations, place au très attendu France-Italie, coup d'envoi à 20h45.

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0: Une journée bien-être et découverte est organisée à la salle Le Cube de Montignac-Lascaux ce samedi 3 octobre. Mélanie Dubois et Stéphane Debarre, praticiens auprès de l'association organisatrice Les Clés du Cœur, nous en parlent plus en détail au micro de Soren Zamoro dans cette nouvelle édition de Couleur Périgord sur Cristal FM. Mélanie Dubois, Stéphane Debarre, bonjour.
1: Bonjour. Bonjour.
0: Vous êtes praticiens tous les deux au sein de l'association Les Clés du Cœur. Mélanie, vous êtes praticienne massage bien-être énergétique et formatrice.
2: Oui.
0: Et vous, Stéphane, vous êtes énergéticien naturopathe.
1: Oui.
0: Vous êtes tous les deux donc adhérents de cette association qui est née il y a quelques années à Montignac. Est-ce que vous pouvez nous parler de votre expérience au sein des Clés du Cœur?
2: Alors, moi déjà, je suis la co-créatrice de l'association. Donc, je l'ai créée il y a 3 ans avec, à l'époque, ma meilleure amie qui était psychopraticienne. Donc, je dis à l'époque parce qu'elle a quitté l'aventure en début d'année pour un autre chemin. Et on a rejoint avec Thomas Vitrebert, donc on était 3 à créer cette association. Donc le but était de créer une équipe pluridisciplinaire et complémentaire pour pouvoir accompagner les gens au plus juste dans ce qu'ils ont besoin. Du coup, en 3 ans, les 2 premières années, c'est pas évident, créer une asso, prendre ses marques, créer une équipe qui se solidifie, donc il y a eu pas mal de changements. Et puis, du coup, c'est depuis début d'année que du coup, les gros changements, changement de présidence, donc... mon chéri, du coup, qui est venu rejoindre la présidence. C'est vraiment, on peut dire, cette année qu'il y a des choses qui se mettent en place concrètement, en tout cas pour l'extérieur. Donc c'est vrai que l'expérience, en fait, ça, quelque part, commence réellement, je dirais, maintenant, à ce qu'il y ait vraiment des choses intéressantes au-delà de nos pratiques pour l'extérieur, en créant donc, l'événement du 3 octobre, par exemple.
0: C'est les premiers pas, en fait.
2: Voilà, c'est ça. Il a fallu prendre ses marques, voilà, créer, faire son petit bout de chemin, en fait. Et puis, voilà, maintenant, on arrive vraiment, on commence vraiment à se montrer. Et voilà.
0: Vous, en tant que praticien, qu'est-ce que ça vous fait de pouvoir partager vos savoir-faire et pouvoir apporter un bien-être à tous grâce à cette association?
1: En tant que praticien, bien sûr, chacun a sa pratique, chacun a sa spécialité. Comme disait Mélanie, le but c'est d'amener un sérieux mieux-être, une guérison, des soins, peu importe chez qui vous allez voir dans l'association, etc. Et donc c'est au mieux d'accompagner les personnes qui viennent nous voir. C'est ça qui est le plus gratifiant en fait pour les gens qui viennent prendre rendez-vous chez nous.
0: C'est un réel désir pour vous de
1: donner
0: ça.
1: Oui, bien sûr. Oui. L'équipe est constituée au fur et à mesure. Des fois, il y a des petits changements, etc., etc. Mais le but, c'est de trouver des partenaires, un réseau de partenaires, donc qui adhèrent à l'association, etc. De façon à ce qu'on ait le choix, en fait, que les personnes qui viennent nous voir aient le choix, en fait, et pour se faire soigner ou se faire aider, ou nous-mêmes en tant que praticiens de pouvoir recommander si jamais notre pratique n'est pas suffisante. Donc, on sait chez qui on va conseiller cette personne.
0: Il y a un partenariat qui a été mis en place, en tout cas une alliance.
1: Voilà, c'est ça. C'est l'essentiel de l'association, c'est le partenariat.
2: Une petite famille quelque part professionnelle.
1: Oui.
0: Et le 3 octobre, vous avez mis en place donc à la salle Maître Cube de Montignac,
1: oui,
0: le premier salon bien-être qui est organisé. Quel est le sentiment avant cette première édition?
1: Alors, c'est une journée bien-être, c'est pas un salon bien-être. C'est une journée bien-être. Pourquoi une journée? Parce que le but, c'est pas de concurrencer les salons qui seront même d'ailleurs le même week-end, etc. C'est de vraiment faire connaître l'association avec tous ses partenaires, tous ses praticiens partenaires, pour que justement les gens qui vont venir nous voir en fait déjà puissent rencontrer tout le monde et se faire une idée vraiment de ce qu'on propose, de tout ce qu'on propose. C'est vrai qu'on a un bagage large au niveau des pratiques et donc les gens pourront venir à notre rencontre, enfin nous rencontrer, poser des questions, se renseigner. Certains vont proposer des soins directement sur stand. Donc vraiment se faire une idée et puis nous bien sûr de nous montrer, de montrer qu'est-ce que l'association des Clés du Cœur et l'importance que nous on y a mis dedans et qu'on y met sans arrêt. Voilà.
0: Cette initiative, elle voulait répondre à quel objectif?
2: Déjà d'être tous réunis C'est pas évident, parce qu'il y en a qui sont avec nous au sein du cabinet, et donc il y a les autres qui sont à l'extérieur. Il y en a même qui sont jusqu'à Périgueux. Enfin voilà, donc c'est vrai qu'on est quand même assez large en géographie. C'est vrai que nous, on est sur Montignac, on est assez visible. On a des collègues qui sont parfois chez eux ou dans des endroits beaucoup moins visibles. Et l'objectif, c'est que nos collègues puissent être visibles aussi, être connus, ont le mérite d'être connus. Il y a des personnes qui commencent depuis pas très longtemps leur pratique, d'autres depuis bien plus longtemps. On se démarque parce qu'on travaille en équipe. Donc, quand quelqu'un vient nous voir, on est dans la capacité d'orienter envers les pratiques qui sont au plus juste dans la personne, dans l'instant T. Donc, le jour du salon, les gens qui vont venir, il y en a qui vont raconter des histoires à certains. Et en fait, l'objectif, c'est que, attendez, moi, je ne conviens pas vraiment, en tout cas là, maintenant, mais je vous oriente vers telle et telle personne qui sont sur place. Donc, en fait, les gens, ils vont pouvoir avoir des réponses, des orientations. Et c'est ça, l'objectif, en fait, du salon ce jour-là.
3: Combien de professionnels de cette santé alternative seront présents cette journée ?
2: Alors, je crois qu'on est 20. 20 ou 21.
1: On sera 21.
3: Une vingtaine de, donc de stands qui ont proposé différentes activités.
1: Voilà, chaque praticien va présenter son activité. Et notamment, en parallèle, donc, il y aura des ateliers et conférences dans une autre salle à côté. Ateliers-conférences, donc où les praticiens pourront soit expliquer qu'est-ce qu'ils font ouvertement, soit carrément proposer directement des exercices, des ateliers ou juste faire une conférence sur un sujet ciblé par rapport à leur pratique.
2: C'est vrai qu'il y a des praticiens, certains métiers sont pas évidents à expliquer, donc du coup ils auront la possibilité sur place de découvrir en fait une petite découverte de certaines professions.
3: Par exemple, est-ce qu'il y a des conférences, vous parlez de métiers, voilà, difficiles à expliquer, à quelle conférence pensez-vous en premier ? Si on rappelle, il y a de la numérologie, il y a de l'hypnose, qu'est-ce qui semblerait pour vous le plus original, on va dire, à expliquer ?
1: Le plus original à expliquer, peut-être celle de Thomas.
2: Il y aurait autant la kinésiologie, par exemple, qui n'est pas forcément évidente, il faut le vivre pour le comprendre.
3: Qu'est-ce que la kinésiologie?
2: Je ne vais pas me faire compter après par ma collègue.
1: La kinésiologie, en fait, c'est l'écoute du corps, en fait. Le praticien, la praticienne, en l'occurrence, chez nous, demande au corps, en fait. Et le corps a une mémoire. Est-ce que le psy, par exemple, va attaquer l'esprit, le massage, par exemple, le corps, etc., etc. La kinésiologie va interroger le corps directement, parce que le corps ne ment pas. Donc, avec certaines techniques, etc., en fait, en tenant le poignet, par exemple, etc., en fait, se poser la question et hop, par exemple, elle tient le poignet, le bras est en l'air, etc., et dès qu'on est sur une réponse, hop, le bras, il résiste pas. Et là, il y a un indice, et donc, du coup, le but, c'est d'aller analyser cet indice pour le faire remonter, pour arriver à la réponse, en fait, etc. C'est assez particulier à expliquer, mais c'est à peu près ça.
2: Disons que c'est indépendant du mental. Votre mental, il peut tenir une réponse, le corps, il dira la vraie réponse. Vous voyez, c'est un peu ça.
1: Le corps ne ment jamais.
3: Donc c'est ça. Donc en plus, il y aura un atelier, je crois, sur la kinésiologie, pour pouvoir le tester directement, en tout cas, peut-être un soin, ou en tout cas, connaître un petit peu plus.
1: Tout à fait.
3: Vous avez parlé de la conférence de Thomas Léniac, qui est en accompagnement holistique,
1: Oui, c'est ça.
2: Pour le masculin sacré.
3: Qu'est-ce que vous en reconnaissez?
2: Je te laisse.
1: Thomas, c'est quelqu'un de... C'est un alpha, c'est un mâle, c'est le mâle. C'est le masculin. Et en fait, l'accompagnement... On parle beaucoup de cercle de femmes, on parle beaucoup d'accompagnement pour la femme dans tous les aspects, que ce soit santé, que ce soit psychologique, que ce soit spirituel, tout ça, etc. Et en fait, Thomas propose la même chose pour les hommes. Tout simplement, pour les hommes, c'est vrai qu'il y a moins de demandes, on est un peu mal lotis.
3: Il y a surtout aussi une pensée d'un homme qui va moins
1: exactement.
3: Aller vers ce genre de,
1: voilà.
3: De pratique,
1: et donc,
3: naturellement.
1: Exactement, tout à fait. Donc là, le principe de la thérapie de Thomas, par exemple, c'est de ramener l'homme à son essentiel, de vraiment que la personne, le masculin, en fait, l'homme qui va venir sous forme de rendez-vous ou de carrément de groupe, de cercle, d'hommes, etc., c'est de ramener l'homme vraiment à ce qu'il est, en fait. De ramener la personne, en fait, dans son intérieur, en tant qu'homme, Se repositionner, voilà, de se reconnecter en fait à son masculin, tout simplement. Parce qu'avec la société d'aujourd'hui, c'est vrai que bon ben voilà, on est le mental est très pris, le boulot, le machin, etc., etc., etc. Et on a tendance à s'oublier. Et donc que ce soit dans le féminin sacré ou le masculin sacré de Thomas, par exemple, ben, le fait c'est de reconnecter les gens en fait à leur être profond et premier.
3: En tout cas, il y aura beaucoup de conférences, d'ateliers pour accompagner, pour permettre de découvrir aussi un public plus large.
1: Tout à fait.
2: Tout à fait.
3: Est-ce que vous aussi, vous allez animer des ateliers ou des conférences ?
1: Alors, moi, oui. Voilà, je propose c'est une conférence-atelier, c'est un peu les deux. Là, cette année, je propose guidance médiumnique en direct. Ça veut dire que question-réponse. Donc, affinez vos questions, c'est mieux. c'est un petit genre de stand-up en direct. Donc, vous posez la question et hop, je demande à mes guides et puis hop, et je vous donne en tout cas des orientations, des présents possibles, ce genre de choses, etc. Ça marche pas trop mal.
3: Vous en avez déjà fait auparavant ?
1: Oui, dans les salons divers, salons du bien-être cette année, Montignac, Chavagnac, tout ça. Etc. Et c'est vrai qu'il y a une réelle demande là-dessus. Enfin, ça attire les curieux, les sceptiques, bien sûr. J'adore ça. J'adore les défis. Et donc, j'animerai cette conférence atelier-là.
3: Et encore. Qu'est-ce que ça vous fait là ? Est-ce qu'il y a un petit stress ?
1: Oh, c'est un peu comme les artistes. Parce que la particularité avec la médiumnité, c'est qu'en fait, on ne sait pas ce qui va se passer. Et on ne sait pas si ça va marcher, on ne sait pas s'il y aura les réponses, on ne sait pas si... en fait, on ne sait pas. Donc, c'est vraiment... on rentre sur scène et puis...
3: Totale improvisation.
1: Voilà, ça se passe comme ça se passe. C'est quelque chose qu'on ne peut pas contrôler. Donc, du coup, et c'est là que c'est magique. C'est là que la magie opère.
3: Et vous, Mélanie ?
2: Non, moi, du coup, cette année, ça m'arrive parfois de faire des soins pour faire découvrir un petit peu mes mains. Parce que moi, tout se passe dans les mains en tant que masseuse. Mais du coup, là, que ce soit déjà au niveau de l'espace, on n'avait pas. Enfin, ça a dû être un peu Tetris pour caler tout le monde. Et vu qu'il faudra aussi quand même un petit peu superviser le salon, voilà, moi je me suis dit cette année, non, de toute façon, dans tous les cas, des conférences, j'en ai jamais fait encore. Peut-être plus tard dans le futur, mais bon, comme je suis encore en formation, donc du coup, de certaines choses, du coup, je laisse déjà mon petit chemin opérer là-dessus. Donc moi non, je serai là pour orienter les gens par exemple, s'il y en a qui ne savent pas trop, et puis j'aurai mon petit stand aussi pour proposer surtout mes formations de massage.
3: Et sous quel signe placez-vous cette journée ?
1: Le plaisir de faire découvrir tout ce que l'association propose, la bonne humeur, la bienveillance. Mmh. Je crois que la bienveillance c'est le maître mot. C'est le maître mot. Et
2: partager ça avec toute l'équipe.
1: Et le partage avec toute l'équipe, oui, c'est vrai, oui.
2: Parce que ça, c'est quelque chose qui, pour le moment, n'est pas encore très, très présent. Donc, ça va être chouette. D'être tous ensemble pour pouvoir accompagner les gens cette journée, ça va être bien.
1: Ouais.
3: Merci, en tout cas, pour votre témoignage. On le rappelle pour nos auditeurs, pour venir vous voir, pour venir participer, que la journée des clés du cœur se tiendra le 3 octobre de 10h à 18h. À la salle Maître Cube à Montignac. L'entrée, elle est accessible au grand public au prix libre. Donc, vous pouvez mettre le montant que vous souhaitez.
1: C'est ça.
3: En tout cas, voilà, vous êtes les bienvenus. Les adhérents auront, eux, un accès gratuit, c'est évident. Et on conclut toujours avec un petit mot de fin.
2: Bah écoutez, en tout cas, nous, on sera ravis de faire votre connaissance et de se retrouver pour ceux qu'on connaît déjà, parce qu'on sait qu'il y a déjà des clients qui vont venir découvrir notre équipe en entière. Nous, en tout cas, on est enchantés. Impatient aussi, quelque part, de pouvoir faire cette journée. Voilà.
3: Donc, nous étions avec Mélanie Dubois et Stéphane Debar, cofondateurs et président et praticien au sein des Clés du Cœur, qui vous attendent avec impatience pour inaugurer la toute première journée bien-être à Montignac. Merci à tous les deux pour votre présence et on vous souhaite une très très bonne journée de bien-être.
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1: 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Bonjour.
2: Bonjour à tous. La colère des lycéens ne retombe pas et les violences urbaines en marge des revendications lycéennes se poursuivent également. Des affrontements avec les forces de l'ordre ont été constatés devant plusieurs établissements d'Île-de-France, mais aussi en province. L'un des journalistes de Mediapart à l'origine des révélations sur les écrits antisémites attribués à Jordan Bardella accuse ce matin le président du RN d'avoir une nouvelle fois menti hier en réagissant aux preuves apportées par Mediapart. Le président du RN a en effet assuré que l'extraction des données a été faite auprès de Meta après la publication du premier article. À une semaine de la primaire de la gauche, Ségolène Royal, Emmanuel Morel, Jérôme Guedj, Raphaël Glucksmann ou encore Olivier Faure ont débattu sur France 2. Au menu, la guerre en Ukraine, le conflit israélo-palestinien et la stratégie d'alliance avec la France insoumise. Nouvelle reconstitution dans le Tarn aujourd'hui, après les aveux de Cédric Jubilard début juillet. La justice veut vérifier que ces déclarations sont cohérentes avec le dossier. La France a connu cette année le deuxième mois de septembre le plus chaud de son histoire, selon Météo France ce matin. La crise économique n'épargne personne. Face à des résultats mitigés, le groupe américain Nike vient d'annoncer des suppressions d'emplois. Objectif dégager environ 2,5 milliards de dollars d'économies. Emmanuel Macron appelle les pays du G7 à agir de manière concertée, sans restriction aux exportations, pour faire baisser les prix des carburants. Au même moment, Donald Trump suggère lui aux Européens de puiser dans leurs réserves stratégiques de gasoil et se dit favorable à une interdiction des exportations de gaz américain. L'astronaute française Sophie Adenau va pouvoir revenir sur Terre dans les prochains jours, après 8 mois passés dans l'espace. La relève composée de 6 astronautes est arrivée ce matin dans la Station spatiale internationale. Sport et football avec la Ligue des Nations. Le Portugal l'a emporté sur la pelouse du Danemark hier soir 4-2, un match sans Cristiano Ronaldo. Et puis ce soir, toujours en Ligue des Nations, place au très attendu France-Italie à 20h45.

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1: Bonjour à toutes et à tous. L'info locale de proximité en terrassonné de ce vendredi 2 octobre 2026. Un jeune de 17 ans gravement blessé, accidenté au volant d'un buggy à Valaujou hier jeudi, peu avant midi, les services de secours et le SMUR l'ont retrouvé coincé sous un gros quad. Le jeune pilote avait fait un arrêt cardiaque, il a été réanimé puis héliporté vers l'hôpital de Bordeaux avec son pronostic vital engagé. Une enquête a été ouverte. Deux adolescents de 15 ans en garde à vue à Périgueux, ils ont été interpellés en marge d'une manifestation lycéenne. Hier matin, jeudi, ils étaient soupçonnés de dégradation de matériel urbain. La garde à vue a été levée hier à midi. 350 élèves ont manifesté à Périgueux et dans le reste du pays, on a basculé dans des violences urbaines. Les établissements ont été incendiés à Nantes et à Bordeaux. À Brive, des lycéens de Cabanis et Simone Veil se sont rassemblés devant l'ex-lycée Danton. Les revendications portent principalement sur les conditions d'apprentissage, enseignants non remplacés, difficultés matérielles dans les salles de classe, lourdeur des emplois du temps et interdiction de l'utilisation du téléphone portable pour certains élèves qui passent mal également. Des perturbations sur les rails en raison de travaux entre Périgueux et Bordeaux. Le trafic des TER est complètement interrompu de demain samedi midi à dimanche midi entre Libourne et Coutras. La collecte départementale des Restos du Cœur a lieu ce vendredi et demain samedi dans les supermarchés du département et notamment à Terrasson. Une marche solidaire pour Octobre Rose de 6 km organisée demain samedi à 13h30. Départ à 14h de la halle du Lardin-Salazar. Chacun devra porter un accessoire rose, don libre. C'est organisé par la commune du Lardin. Du rugby, dimanche 4 octobre en Régional 1, Terrasson reçoit ici Jacques à 15h30. Le 8e reçoit le premier au classement. En Régional 2, le Lardin se déplace à Lavardac-Barbaste et Montignac reçoit le Quéran. Le Ciné-Rock de Terrasson et Travelling organise un ciné-rencontre ce soir vendredi à 20h30 avec la projection du film Une affaire turque en présence du réalisateur et de l'actrice terrassonnaise Atis Özer. Cette dernière sera également présente à la séance du Ciné-Rock demain samedi à 18h. L'histoire du film, Mathieu s'est éloigné de la communauté turque pour grimper l'échelle sociale. Avocat déterminé, il travaille dur pour devenir associé dans un influent cabinet d'affaires parisien. L'irruption dans sa vie d'un jeune turc en situation précaire ayant besoin d'aide va le précipiter dans une affaire de corruption mettant en péril tout ce qu'il a bâti. Une foire d'automne à Saint-Rabier, c'est demain samedi et dimanche avec tournoi de pétanque, samedi à 14h30, un repas d'automne samedi soir et une foire à tout avec vide-grenier. Un téléphone 06 85 13 46 17, 06 85 13 46 17. Conda Animation et Ocni présentent Fresques Vivantes, un spectacle de théâtre musical improvisé à découvrir à la Cour de la Flonie, c'est à Conda-sur-Vézère, ce soir vendredi et demain samedi à 20h30. C'est une création où théâtre et musique se rencontrent au gré de l'improvisation. Réservation au 07 85 56 50 66. 07 85 56 50 66. Du théâtre avec la compagnie Ogma qui propose son nouveau spectacle Combat de farce. C'est à la salle Jean Massé à Montignac ce soir vendredi à 20h30. Du théâtre également à Bad Foldance avec la troupe de Charvet Cuba, l'amicale compagnie. La pièce jouée Panico Sapin sera présentée demain samedi à 20h30 à la salle des fêtes de Bad Fold. Tarif 8 euros, tarif réduit pour les enfants, 4 euros. Une soirée moule frites à volonté est organisée par l'association Team Cronger au Lardin-Salazar demain samedi à 19h30 avec soupe et dessert inclus pour 20 euros. Les moins de 12 ans, 12 euros. Animation DJ sur réservation

0: 06 70 79 95 19. C'est avec le comité des fêtes. Il y aura également sur place des structures gonflables, des stands forains, buvettes, sandwichs, frites et crêpes. À noter en bref également ce week-end une course de brouettes au profit du Téléthon. C'est à la Halle du Lardin avec les majorettes, les roses bleues. C'est dimanche 4 octobre de 14h à 17h. Le spectacle Les Robins des Mers, c'est à la salle de la mairie d'Azra, dimanche 4 octobre à 18h, avec Bénédicte Dupuis et Pierre Cervanti. La nouvelle comédie de l'association Coquelicot aborde certains sujets brûlants de l'actualité. Un spectacle pour tout âge, participation au chapeau, c'est avec le Manoir des Muses. À Saint-Orse, une brocante et un vide-grenier, c'est dimanche 4 octobre. Le salon Les Rencontres de l'Automne à la salle du marché couvert de Thenon, c'est demain samedi et dimanche, avec conférences et ateliers dès samedi à 13h. Dimanche également des ateliers de 11h à 17h. Une participation de 10 euros est parfois demandée sur certaines conférences. Le salon présente la conférence également samedi à 19h de Mathieu Laveau sur le thème « La France, terre sacrée ». Réservation conseillée au 06 22 24 47 34. Voilà, fin de cette édition. Merci de l'avoir suivi.
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2: Vos offres d'emploi avec France Travail, antenne de Terrasson-Lavilledieu. Offre 214 CBBG, Aldi Marché Montignac recherche un employé commercial homme ou femme, les débutants sont acceptés. Le contrat proposé est un CDI de 25 heures par semaine. Offre 214 CCVS, Aldi Marché Montignac recherche également un employé principal, homme ou femme, un an d'expérience est demandé. Le contrat proposé est un CDI de 30 heures par semaine. Offre 214 GDLM, Intermed 24 situé à Terrasson recherche une ou un manutentionnaire, aide au débarras et gestion des encombrants. Les débutants sont acceptés, le contrat proposé est un CDD de 3 mois de 12 heures par semaine. Offre 214 HNSQ, l'entreprise située à Montignac-Lascaux recherche un monteur en structure métallique. Les débutants sont acceptés, le contrat proposé est un CDI de 35 heures par semaine. Toutes ces offres et le clic agenda sont disponibles sur francetravail.fr et crystalfm.org.

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0: 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Bonjour.
1: Bonjour à tous. La colère des lycéens ne retombe pas et les violences urbaines en marge des revendications lycéennes se poursuivent également. Des affrontements avec les forces de l'ordre ont été constatés devant plusieurs établissements d'Île-de-France, mais aussi en province. L'un des journalistes de Mediapart à l'origine des révélations sur les écrits antisémites attribués à Jordan Bardella accuse ce matin le président du RN d'avoir une nouvelle fois menti hier en réagissant aux preuves apportées par Mediapart. Le président du RN a en effet assuré que l'extraction des données a été faite auprès de Meta après la publication du premier article. À une semaine de la primaire de la gauche, Ségolène Royal, Emmanuel Morel, Jérôme Guedj, Raphaël Glucksmann ou encore Olivier Faure ont débattu sur France 2. Au menu, la guerre en Ukraine, le conflit israélo-palestinien et la stratégie d'alliance avec la France insoumise. Nouvelle reconstitution dans le Tarn aujourd'hui, après les aveux de Cédric Jubilard début juillet. La justice veut vérifier que ces déclarations sont cohérentes avec le dossier. La France a connu cette année le deuxième mois de septembre le plus chaud de son histoire, selon Météo France ce matin. La crise économique n'épargne personne. Face à des résultats mitigés, le groupe américain Nike vient d'annoncer des suppressions d'emplois. Objectif dégager environ 2,5 milliards de dollars d'économie. Emmanuel Macron appelle les pays du G7 à agir de manière concertée, sans restriction aux exportations, pour faire baisser les prix des carburants. Au même moment, Donald Trump suggère lui aux Européens de puiser dans leurs réserves stratégiques de gasoil et se dit favorable à une interdiction des exportations de gaz américain. L'astronaute française Sophie Adenau va pouvoir revenir sur Terre dans les prochains jours, après 8 mois passés dans l'espace. La relève composée de 6 astronautes est arrivée ce matin dans la Station spatiale internationale. Sport et football avec la Ligue des Nations. Le Portugal l'a emporté sur la pelouse du Danemark hier soir 4-2, un match sans Cristiano Ronaldo. Et puis ce soir, toujours en Ligue des Nations, place au très attendu France-Italie à 20h45.

0: L'association des parents d'élèves du collège de Terrasson Parenthèse a tenu son assemblée générale à la maison des associations le 25 septembre dernier. Bilan de l'année écoulée, perspective 2026-2027. Pour nous en dire plus dans cette nouvelle édition de TerraZoom sur Cristal FM, Xavier Munoz s'est entretenu avec Mélanie Charpentier, présidente de l'association.
1: Mélanie, on sort donc de cette assemblée générale. Ce qui est intéressant, c'est qu'il y a pas mal de nouveaux adhérents qui sont arrivés.
2: Tout à fait. Donc là, ce soir, nous avons eu le plaisir d'accueillir des nouveaux parents qui veulent s'investir avec nous chez Parenthèse. Nous sommes très contents de les accueillir parce que nous rendons compte qu'il y a quand même encore des parents qui veulent s'investir et c'est très rassurant, surtout au niveau du collège. Aujourd'hui, il y a une association et c'est important que ça continue et de faire plaisir à que ce soit les familles et les enfants surtout.
1: Alors, vous avez rappelé ce qu'était l'ADN de Parenthèse avec une association qui se prend pas la tête, pour parler simplement, mais qui reste quand même à l'écoute des familles et des enfants et faire tampon, bien sûr, entre le corps enseignant et tout le corps administratif enseignant et, bien sûr, les parents et les enfants.
2: Tout à fait. Ce qui est important, surtout, c'est qu'il y a un lien, que ce soit avec l'équipe éducative au complet, avec nous, avec les parents, qui est un lien. Et ce lien, depuis maintenant plus de 2 ans, on s'aperçoit qu'il gonfle à vue d'œil. Et c'est très rassurant. C'est très rassurant parce que aujourd'hui, plus nous serons et plus ce sera positif pour l'avenir et le devenir du collège Jules Ferry de Terrasson.
1: Donc de bonnes relations donc avec le corps enseignant et du collège de Terrasson. Vous êtes revenu également sur toutes les activités, les événements que vous avez menés, parce que votre credo à vous, c'est de faire de l'événementiel pour récolter des fonds et du matériel également pour les enfants et du collège.
2: C'est ça. Il est vrai que notre leitmotiv, si je peux m'exprimer ainsi, c'est de faire le plus d'événements possible pour limiter les coûts au maximum, que ce soit pour aider des professeurs qui organisent des sorties pédagogiques ou des voyages scolaires, ou pour tout simplement apporter du matériel nouveau, ou ça peut être aussi un besoin aussi ponctuel de matériel qui peut servir à l'ensemble des élèves. Il y a aussi les SECPA, on en a déjà parlé, mais il y a aussi les autres classes dans le général qui ont peut-être aussi des besoins et auxquels l'association peut contribuer, et ben c'est avec plaisir.
1: Je sais que c'est quand même des sommes importantes qui ont été récoltées l'an passé et aussi pas mal de matériel. Est-ce que vous pouvez faire un petit peu le détail?
2: Oui, alors le détail. Alors je vais essayer de n'oublier personne parce que c'est déjà très sympa de la part des commerçants ou des entreprises qui nous ont aidés et qui répondent toujours présents. Il y a eu un don de peinture pour les classes de SECPA d'une valeur de plus de, je veux pas dire de bêtises, de plus de 6000 euros. Nous avons un don de bois qui ont servi également pour les classes de SECPA, entre autres. Pareil, d'une valeur à peu près équivalente. Nous avons eu beaucoup de dons ponctuels, que ce soit des lots, que ce soit ou du matériel informatique aussi. Mmh. Du petit matériel informatique où on peut profiter également soit pour les placer au niveau des lots concernant nos événements, et ce qui nous permet aussi de pouvoir passer des événements plus cool, plus fluide. Voilà.
1: Et pas mal de fonds récoltés aussi que vous avez donné pour les enfants du collège. Hein.
2: Voilà, donc ça c'est aussi les fonds qui ont été apportés. Il y a eu des dons de 500 euros qui avaient été collectés pour le voyage en Grèce. Il y a eu un don de 150 euros pour la machine à pop-corn qui se trouve à la vie scolaire mais qui peut servir pour plein de choses au niveau du collège. Et puis après, 3000 euros de grâce au loto qui est quand même une belle petite somme qui peut aider pour le foyer social du collège et qui permet de faire plaisir vraiment à l'ensemble des élèves pour surtout les aménagements et autres.
1: Alors, cette année un petit peu particulière, il y avait deux associations de parents d'élèves. Une qui était beaucoup plus axée sur le handicap. Donc, celle-ci a périclité, mais je crois que vous avez au sein de votre association peut-être une personne qui va prendre en charge un petit peu cette thématique.
2: Bien sûr. Alors, moi, ce que je déplore aujourd'hui, c'est dommage. Bon, l'association, chacun à ses obligations après, voilà, qui étaient basées sur le handicap. Et aujourd'hui, nous avons donc une personne qui pourra éventuellement aider les familles qui ont besoin, surtout au niveau du handicap, parce qu'il faut avoir quand même des connaissances. Voilà, c'est important, c'est très important. Et du coup, ça sera un volet qui sera aussi amené pour la suite, pour le collège. Donc, on continue aussi un petit peu, et c'est normal, de pouvoir aider les personnes en situation de handicap.
1: Alors, l'année prochaine, vous allez remettre en place vos événements. Je crois qu'il y a en fin novembre, le marché de Noël. Voilà, ça, c'est une nouveauté qui sera à Terrasson.
2: Oui.
1: Fin novembre, et puis le loto qui reviendra en début d'année 2027, au mois de mars et avril. Si certains parents d'élèves nous écoutent et qui seraient intéressés pour se renseigner sur votre association, pour vous contacter, comment on fait?
2: Alors, on peut me joindre sur mon portable au 06 42 99 17 25 par mail. On a une adresse mail. C'est écrit sur notre page Facebook. Nous avons une page Facebook, même en Messenger, même si les gens ne sont pas, nous suivent pas sur la page, ils peuvent facilement nous contacter via Messenger. Il n'y a pas de souci et on nous retrouve facilement aussi devant le collège.
1: Au collège. Le nom de la page Facebook?
2: APE parenthèse.
1: Tout simplement.
2: Tout simplement.
1: Merci beaucoup.
2: Merci à vous.

0: 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Bonjour.
1: Bonjour à tous. La colère des lycéens ne retombe pas et les violences urbaines en marge des revendications lycéennes se poursuivent également. Des affrontements avec les forces de l'ordre ont été constatés à nouveau ce matin devant plusieurs établissements d'Île-de-France mais aussi de province. Emmanuel Macron appelle les pays du G7 à agir de manière concertée, sans restriction aux exportations, pour faire baisser les prix des carburants. La France, sans surprise, a connu cette année le deuxième mois de septembre le plus chaud de son histoire, selon Météo France ce matin. L'astronaute française Sophie Adonneau va pouvoir revenir sur Terre dans les prochains jours, après 8 mois passés dans l'espace. La relève composée de 6 astronautes américains et russes est arrivée ce matin dans la Station spatiale internationale. Et puis sport et football avec la Ligue des Nations. Le Portugal l'a emporté sur la pelouse du Danemark hier soir 4-2. Un match sans Cristiano Ronaldo qui avait quitté la veille la sélection. Ce soir, toujours en Ligue des Nations, place au très attendu France-Italie à 20h45.

Bonjour à toutes et à tous. Bienvenue dans le Voyage intérieur, la série d'émissions de messages de vie MES plus loin sage. La véritable sagesse n'est pas une assurance tout risque. Peut-être est-elle une espèce d'ouvre-boîte de la connaissance. Ainsi, elle se différencierait de la vérité, de l'erreur ou de l'ignorance. C'est un espace de recherche joyeux et libre que je vous invite à vivre. Un savoir-vivre, un amour de la vie.

0: Désacralisant la nature, nous avons pris possession de ses richesses et nous nous sommes placés au-dessus des lois fondamentales. La pensée cartésienne a conduit à l'industrialisation du monde et au modèle économique qui en découle. Selon cette pensée, la nature n'est pas un être vivant et peut être manipulée à volonté. L'homme a réduit la nature, la nourriture, l'eau et bientôt l'air à l'état de marchandise. Vandana Shiva envisage deux axes pour la sortie de cette impasse. Considérer la nature comme le pilier central qui maintient la vie sur Terre, confier aux humains la gouvernance des entreprises pour reconstruire du sens par le moyen d'une économie locale. De cela découle un impératif de recomposer notre impact écologique. Dans le voyage intérieur, la série d'émissions de messages de vie MES Plus Loin Sage. C'est en collaboration avec la revue Happiness que nous avons eu la chance d'approcher Vandana Shiva, physicienne quantique et activiste.
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2: Quel a été le premier événement précis qui vous a poussé à l'action ? Vous savez, enfant, j'ai décidé très tôt de devenir physicienne. C'est Einstein qui m'a inspirée dans cette voie, mais je me plaisais à être une solitaire et je ne pensais pas vraiment qu'en dehors de me servir de mon cerveau, j'aurais à faire quoi que ce soit d'autre. Je pensais que je prendrais un bout de papier, résoudrais des équations, m'amuserais, car ça me procurait beaucoup de plaisir en effet. Je devais partir pour le Canada et pour poursuivre mes études doctorales et j'ai voulu d'abord visiter mes forêts et ruisseaux préférés avant de partir. Je me suis donc rendue là où j'avais marché dans la forêt de chênes et la forêt avait disparu. Là où je m'étais baignée dans le ruisseau et le ruisseau n'était plus qu'un filet. Et c'est ça qui m'a vraiment secouée, car c'était... Je faisais tellement partie de ces forêts et de ces ruisseaux que c'était comme si j'avais été moi-même violentée. Dans mon cœur et dans mon esprit, j'ai fait le serment de faire tout ce qui est en mon pouvoir pour stopper cela.
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0: Vandana Shiva.
1: I will do everything. But where do I begin? I'm going off to...
2: Mais par où commencer? Je partais au Canada. Alors j'ai commencé à en parler autour de moi et j'ai découvert ce mouvement incroyable qui s'appelait Chipko. Des femmes venaient étreindre les arbres, alors je me suis dit que je reviendrais chaque fois que j'aurais des vacances. J'obtiendrai mon doctorat, mais je reviendrai dès que je le pourrai. Ainsi, je rentrais chaque hiver et chaque été pour travailler en tant que bénévole. Bien sûr, ces femmes connaissaient tout. Elles savaient pourquoi elles défendaient la forêt. Elles étaient organisées. 10 ans durant, elles se sont battues avec leur amour à travers l'étreinte. C'est à ma connaissance le premier mouvement du monde, au monde, qui a dit « Nous aimons tellement la forêt et nos arbres sont comme notre mère que nous allons courir les étreindre. » Nous nous opposerons à votre hache, mais pas avec une autre hache. Pas avec une hache plus grande pour vous abattre, juste pour protéger l'arbre. C'est cet acte d'amour, bien sûr, qui a été ma source d'inspiration. C'est pour ça que j'ai embrassé l'action radicale et non violente. Mais il y avait deux choses que ces femmes ne savaient pas faire et auxquelles j'avais, moi, été formée. Je savais parler anglais et malheureusement, la langue du pouvoir dans le monde, c'est l'anglais. Pas l'hindi, pas le bengali, pas le tamoul. Et ma deuxième arme, c'était le discours scientifique. Je savais comment élaborer des graphiques, je savais comment mettre des chiffres sur les choses. Alors elle me disait pourquoi il ne fallait pas abattre telle forêt, en quoi cela l'affecterait, affecterait telle ou telle rivière. J'élaborais les graphiques, j'établissais le rapport pour elle. C'est cela qui a abouti à une interdiction de l'exploitation forestière en 1981. La première fois dans l'histoire qu'une action montée par amour a changé une politique.

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1: Aujourd'hui, les forêts de l'Himalaya ont le statut de forêt protégée, de forêt qui gère nos rivières et nos sols, et non des mines de bois d'exploitation. Ça, c'était la première action. La deuxième, c'est lorsque je menais un grand projet de recherche pour les Nations Unies portant sur les conflits sur les ressources. J'étais parmi les tout premiers écologistes à étudier la façon dont bon nombre de conflits trouvent leurs origines dans des conflits sur les ressources. Et au milieu de cet énorme programme, il s'est produit deux événements dans mon pays. Le premier était que la violence a éclaté dans l'état du Punjab. Punjab veut dire terre des cinq rivières. Punj, c'est cinq. Ab, c'est eau. Très fertile, très riche. C'est là où les Américains ont forcé l'Inde à mettre en place un système d'agriculture chimique au nom de la révolution verte. Or, j'ai toujours soutenu que cette révolution n'était ni verte ni révolutionnaire. La révolution verte a obtenu le prix Nobel de la paix. La thèse en était la suivante. La révolution rouge se développe en Chine. Nous allons obliger l'Inde à prendre une autre voie. Nous allons la contraindre à prendre la voie commerciale. Nous allons la faire prospérer et elle aura la paix au moyen de la prospérité commerciale. Aussi, toute la logique de la révolution verte était de vendre des produits chimiques, de vendre des semences, d'obliger les agriculteurs à vendre leurs récoltes.
2: And 30,000 people had been killed.
1: En 84, le Punjab était en proie à la violence et 30 000 personnes ont été tuées. Mais la violence n'était pas au sein de la société. Elle visait les centres d'agriculture industrielle, les barrages, les banques de semences, les centres du pouvoir.
2: And the farmers had said...
1: Les agriculteurs avaient dit à cette époque, lorsque nous ne pouvons pas choisir nous-mêmes ce que nous cultivons, lorsque nous ne pouvons pas choisir comment nous le cultivons, ni décider du prix auquel cela se vendra, quand nous ne pouvons même pas décider que quand l'eau de nos rivières atteindra nos champs, alors nous sommes réduits en esclavage. Et ce système d'agriculture est devenu un système esclavagiste. Nous réclamons notre liberté. Bien entendu, le point de vue déformé du monde entier était que tout ça concernait le séparatisme religieux. C'est faux.
2: A gas leaked from a pesticide plant in the city of Bhopal.
1: Cette même année, il s'agissait du 4 juin pour le Punjab. Le 2 décembre, il y eut une fuite de gaz dans une usine de pesticides dans la ville de Bhopal. Elle a tué 7000 personnes sur le champ cette nuit-là. Une nuit d'hiver froide. Depuis, des milliers d'autres sont morts, des centaines de milliers d'enfants sont nés infirmes. Mais en 84, entre les événements du Bhopal et du Punjab, je me suis dit que quelque chose clochait dans l'agriculture. Et j'ai dit à l'ONU, il faut que j'enquête. Car c'est un conflit que nous ne remarquons même pas. Alors j'ai fait une étude et ensuite j'ai fait ce serment. Je vais me pencher sur le système d'agriculture non violent.
3: Mesdames et messieurs, approchez, approchez. On recrute. Le moment est venu que nous nous réveillons, que nous nous élevions tous ensemble pour la nature, pour l'amour de nos animaux, pour l'amour de nos plantes et de tous nos végétaux. Mais tous unis, nous sommes un. Nous pouvons, nous voulons, nous allons changer le monde.
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0: Mesdames et messieurs, approchez, approchez. On recrute, on recrute. Le moment est venu que nous nous réveillons, que nous nous élevions tous ensemble pour la nature, pour l'amour de nos animaux, pour l'amour de nos plantes et de tous nos végétaux. Mais tous unis, nous sommes un. Nous pouvons, nous voulons, nous allons manger le monde.
1: Vandana Shiva.
2: En
3: 84, j'ai pris cette résolution. En 87, j'ai été invitée à une réunion où la troisième génération d'activisme sur les semences était en quelque sorte placée face à moi. Et où les entreprises qui avaient introduit les produits chimiques disaient « Nous ne gagnons pas assez d'argent, nous devons gagner plus d'argent. Nous pouvons gagner plus d'argent grâce à l'ingénierie génétique en changeant les lois de sorte que les semences deviennent notre propriété intellectuelle. » Et par ce biais, nous pouvons percevoir des redevances des agriculteurs et nous pouvons nous assurer que les agriculteurs ne gardent pas leurs semences, car s'ils les conservent, ils n'achèteront pas les nôtres. Et afin de garantir que de telles lois soient mises en place, nous avons besoin d'un traité international, le fameux GATT, lequel est devenu l'OMC.
4: Féro Jaco, Féro Jaco, donnez-vous. Donnez-vous, sonne le matin, là, sonne le matin, là, ding dang dong, ding dang dong.
2: So my activism on the seed.
3: Donc mon activisme pour protéger les semences, mon activisme contre l'OMC, le libre-échange, et mon activisme contre l'illusion que ce sont les humains qui créent la vie. Nous pouvons trafiquer la vie, nous pouvons y ajouter un gène toxique, mais la semence n'est pas une machine qu'on fabrique. Ainsi que mon suivi de ce qui s'est passé réellement avec l'ingénierie génétique. Comment les semences performent-elles? Que font les entreprises? C'est là que j'ai développé les trois pans de mon activisme. Ce sont donc les forêts et les rivières, ce sont les morts du Punjab et du Bhopal, et puis ces illusions, les grandes illusions de la création.
2: And then these illusions, the grand illusions of creation.
0: Mesdames et messieurs, approchez, approchez. On recrute, on recrute. Le moment est venu que nous nous réveillons, que nous nous élevions tous ensemble pour la nature, pour l'amour de nos animaux, pour l'amour de nos plantes et de tous nos végétaux. Mais tous unis, nous sommes un. Nous pouvons.

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1: Tada. Gigi Catagelang, do me cat attack da da da, Gigi Catagelang, do me cat attack da.
2: So we talked about it a little bit with the Veda.
3: Nous avons un peu parlé du Veda, mais je voulais vous demander ceci. Quel est le rôle de la spiritualité dans votre propre vie et dans votre action?
4: Well, you know, for me, spirituality is not a consumer product.
3: Vous savez, pour moi, la spiritualité n'est pas un produit de consommation. Je ne l'ai pas acheté. J'ai grandi avec, à la fois parce que je viens d'Inde, mais aussi parce que ma famille était profondément spirituelle. Ma famille n'était pas religieuse. Nous ignorions totalement les rites et tout le reste. Et nous ignorions jusqu'à l'idée même de la différence. Qu'on puisse être différent juste parce qu'on est hindou ou musulman, mais elle était très spirituelle.
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0: Vandana Shiva.
1: But they were very spiritual and I grew up in a time.
2: Et puis, j'ai grandi à un moment où tous les maîtres spirituels de notre époque étaient non seulement encore en vie, mais vivaient dans la région. J'ai grandi à Dehradun, qui est proche de Rishikesh, et donc de Swami Shivananda. Et notre propre gourou, Sungar Singh. Vous comprenez, c'est ainsi que nous passions nos week-ends. Aller les écouter. C'était comme respirer l'air. La spiritualité, pour moi, c'était l'air même que je respirais. Mais chaque fois qu'il y avait une crise...
0: Vandana Shiva.
2: On devient plus conscient que ça constitue l'ultime réservoir. Je me souviens d'une fois où mon fils jouait, j'étais en train de lui faire des pakoras, et il a glissé, il est tombé, et il a perdu connaissance. Il restait un moment dans le coma, il ne réagissait plus à rien. J'avais vraiment terriblement peur que j'étais en train de le perdre. Et je me souviens que mon père m'a simplement tapoté le dos en me disant « C'est dans ces moments-là que notre force spirituelle est mise à l'épreuve. Ça va aller. » Et bien sûr, la vie pour moi, c'est pas facile. Je vis des moments de bonheur, mais comment cultiver le bonheur au sein d'une vie âpre qui nécessite un véritable courage? Car je m'attaque à des grandes puissances qui sont aussi des puissances brutales. Elles ne souhaitent pas seulement votre malheur, elles souhaitent votre disparition. Et puis en tant que femme, il y a beaucoup d'insécurité dans notre monde, beaucoup d'aspects cachés du patriarcat. Et c'est toujours le noyau spirituel qui enseigne le chemin à suivre pour continuer à être soi-même dans la paix, dans la non-violence. Et pourtant, avec la résistance et la force de ne pas se laisser exterminer.

0: Avez-vous confiance en l'avenir ? Je ne suis pas confiante dans un sens théorique. S'il fallait me borner à simplement élaborer tous les graphiques de la destruction générale qui nous entoure, il ne s'agirait que des graphiques dits en crosse de hockey. Les gaz à effet de serre, crosse de hockey. Le capitalisme de clientèle, crosse de hockey.
1: Depression, hockey stick.
0: Toute forme de dépression, crosse de hockey. Problèmes neurologiques chez nos enfants, crosse de hockey. Si on regarde un tel graphique, et si j'étais déterministe, je dirais aucun espoir. Car c'est à 99% ce phénomène exponentiel. Or, premièrement, je suis physicienne quantique, et deuxièmement, je suis activiste. En tant que physicienne quantique, je sais qu'on a tort de supposer qu'il n'y a qu'une seule trajectoire. La trajectoire peut changer en fonction de ce qu'on fait. Donc oui, d'énormes quantités de gaz à effet de serre. Mais si nous plantons des jardins partout, nous pouvons prendre tous ces dioxydes de carbone et le mettre dans le sol. Et nos enfants seront des enfants heureux en cultivant la nourriture. Et nous résoudrons ainsi le problème le plus important de notre époque, qui semble tellement hors de notre portée. Car lorsque nous ne mesurons qu'en termes de parties par milliard et de parties par million, ça n'a pas l'air d'être quelque chose qu'on puisse attraper. Mais lorsqu'on dit « mais c'est du carbone, ça ne devrait pas se trouver dans l'air, dans de telles quantités, ça appartient au sol », et là-dedans, j'ai un petit rôle à jouer. Mes mains, mon cœur, mon esprit, avec les semences et les sols, ont une solution à ce gigantesque problème. Et puis, les données sont tellement parlantes. 50% des GES proviennent de l'agriculture chimique. 100% de la solution pourrait venir de l'agriculture écologique, qui fournit également à nos enfants de la bonne et saine nourriture, qui fait de nos agriculteurs restent sur leurs terres, de sorte que nous avions des communautés florissantes et non des villages abandonnés, et non des agriculteurs qui se suicident. Vous savez, quand j'ai commencé à m'occuper des semences, j'ai entendu ces gens dire « Quand tout sera fini, nous serons cinq et il n'y aura plus aucune semence qui ne sera pas génétiquement modifiée, qui ne sera pas brevetée. » J'ai dit « Nous préserverons des semences. » Aujourd'hui, il s'agit de quatre cultures, trois sociétés, et quoi ? Environ 7 ou 8 pays. Le reste est sans OGM, le reste est non breveté, et les banques de semences que nous avons créées partout ont créé un autre avenir. Si donc nous nous étions penchés uniquement sur ce que disait Monsanto, je serais au désespoir. Or, je me suis penchée sur ce que disait Monsanto et je me suis demandé quel est mon devoir. Puis je l'ai fait. Et aujourd'hui, il existe deux avenirs, et l'avenir le plus heureux des deux, c'est l'avenir qui protège les semences et qui permet à la diversité de s'épanouir et à la bonne nourriture de pousser partout. Et il en va de même dans tous les domaines de la vie.
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0: Écologiste, écrivain et militante féministe indienne, Vandana Shiva est une héroïne de la protection des semences et de la forêt. Elle revient dans Le Voyage intérieur, la série d'émissions de messages de vie, MES plus loin sage, en partenariat avec la revue Happiness.
1: Nous sommes
2: interconnected, we are one.
1: Reliés les uns aux autres, nous ne sommes qu'un.
2: And you aren't separate.
1: Et c'est des choses que nous ne pouvons pas séparer.
2: From all the others, it could be
1: que ce soit les plantes, les insectes ou les êtres humains, le futur à venir ou le passé disparu.
2: Future that has to come or the past that has gone. Then what binds you? In your togetherness is love.
1: Ce qui nous unit ensemble, c'est l'amour.
2: For me, love is basically,
1: pour moi, l'amour est inconditionnel. Autrement, il ne serait que transaction et devrait porter éventuellement un autre nom.
2: As unconditional love, it's unconditional giving.
1: L'amour est une forme de don inconditionnel. C'est ce que, par exemple, je ressentais pour mes parents quand j'étais enfant et qu'ils étaient encore en vie.
2: They were alive and I was their child. It's the feeling that
1: c'est l'émotion éperdue
2: boundless when I gave birth
1: que j'ai éprouvée à la naissance de mon fils,
2: baby, my boy, who's now an adult.
1: Qui est maintenant adulte. Et c'est aussi ce sentiment qui me donne l'énergie de continuer, maintenant depuis 50 ans, que je protège la forêt, la terre, les graines.

0: Écologiste, écrivain et militante féministe indienne, Vandana Shiva est une héroïne de la protection des semences et de la forêt. Elle revient dans Le Voyage intérieur, la série d'émissions de messages de vie, MES plus loin sage, en partenariat avec la revue Happiness.
1: Lorsque nous sommes reliés au travers de l'amour inconditionnel et la compassion, la passe à travers la vie.
2: Peace is what you radiate and peace is what you feel.
1: Ça vous irradie. Ça irradie ce que vous ressentez.
2: Creating peace, because I think all,
1: être dans la paix,
2: all violence and
1: créer la paix,
2: peace and all conflict,
1: parce que je pense que toutes les violences, c'est l'absence de paix. Et les conflits viennent de l'illusion d'une séparation. Donc, toute violence contre la Terre vient du fait que l'on croit être séparé de la nature. L'idée d'être les maîtres et des concurrents. Et la violence contre les gens vient de la même idée de division humaine. On met la couleur de peau, la religion, peu importe, etc. Et nous sommes tellement bons à créer cette division, c'est-à-dire à découper les choses, qu'elles deviennent conflictuelles. Et toutes ces choses produisent non seulement des conflits entre l'homme et la nature, mais aussi le système, la croyance dans notre monde, comme l'économie. La production. Et ça laisse des conflits. Et tous les conflits que j'ai étudiés, c'est à propos à la fin de ce qu'on fait finalement à la Terre.
2: Well, I think for 200 years, a very deliberate creation of a certain way of seeing.
1: Je crois que depuis 200 ans, une vision, disons, libérale a été cultivée au nom de l'économie et de la science et va main dans la main avec la recherche, par exemple, du pétrole et de toutes les énergies fossiles et définit, en fait, tout dans notre esprit. L'énergie fossile est achetée, mais elle a mis 600 millions d'années pour être élaborée par la nature, par les plantes et différents matériaux. Et nous pensons que nous pouvons l'exploiter, la gaspiller, et nous brûlons chaque année 20 millions d'années de travail de la nature. Et c'est aussi une raison de conflit entre ceux qui exploitent et ceux qui n'utilisent pas cette énergie fossile. Ma communauté est concernée. Je viens des environs de l'Himalaya. Les femmes n'utilisent pas une seule goutte de pétrole. Leur monde est uniquement globalement biologique. Et le premier mouvement dans lequel je me suis impliquée, qui s'appelait Chipko, qui veut dire étreindre, il y avait 70 femmes qui sont venues dire « Vous ne pouvez pas couper les arbres ». Parce que couper un arbre est une première violence à la forêt. Et vous allez réduire la forêt à un chantier. Et si vous détruisez la forêt qui protège notre terre, cela va provoquer des glissements de terrain. Nous n'aurons plus de printemps qui vont disparaître aussi. De cette forêt, nous retirons notre alimentation, notre eau, tout ce dont nous avons besoin. En détruisant nos forêts, vous détruisez nos vies. Et ces gens qui coupaient les arbres étaient totalement séparés de la nature. Pour eux, la forêt n'est pas un organisme vivant. Eux, ils allaient quitter les lieux, partir ailleurs. Et pour eux, et pour tous ces hommes, ces forêts étaient des chantiers potentiels. C'est tout ce qui leur importait.
2: That's all that mattered to them.
1: Ça crée un système dans lequel nous définissons la nature comme un mauvais maître et l'économie comme inclus.
2: Nature as raw material. And we define the economy as increase.
1: Dans l'extraction, violente extraction de la nature dont l'homme serait séparé.
2: So when we cut a forest down and turn it into square foot of timber, and then it's sold. We say it's contributing.
1: On dit que ça contribue au développement, mais si je prends une plante, une forêt, aucune économie ne peut me dire comment mesurer cela? Comment mesurer cette perte?
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2: Vandana Shiva.
3: Quand j'ai conscience du fait que je fais partie d'un univers, du fait que les microbes qui vivent dans le sol lui donnent la fertilité nécessaire pour produire de la nourriture, je comprends alors que je ne dois pas tuer ces microbes en les empoisonnant.
4: I will not do harm.
3: Que je ne dois pas leur nuire.
4: And when I'm aware,
3: quand je réalise, quand je suis éveillée au fait que les microbes ont droit à leur part de nourriture, tout comme moi,
4: the food system is a flow,
3: et que le système alimentaire est une vague d'énergie,
4: then I won't try and take more.
3: Je cesse alors de prélever plus que nécessaire et de m'approprier ainsi la part d'un autre.
4: All beings. Enjoy it.
3: En profitez.
4: But don't take more than your share.
3: Ne prenez pas plus que ce dont vous avez besoin. Car prendre plus que ce dont vous avez besoin, c'est voler les autres. Et aux futures générations, c'est aussi voler les futures générations. Je peux être heureux à travers la simplicité.
4: But enhancing happiness without greed.
3: Voilà, je peux être heureux sans devenir avide. On nous fait croire que plus on a et plus heureux on devient. Et que plus vous achetez, plus heureux vous êtes. On voit qu'avant la mode c'était une ou deux fois par an. Mais maintenant on me dit que la mode elle change tous les mois. La jeune génération croit ça et achète et consomme.
4: But when you try and keep up with a trend like that, you'll never be happy.
3: Mais si vous prenez ce genre de train, vous ne serez jamais heureux. Parce qu'il vous faudra toujours la chose suivante.
4: You don't have the possibility of the experience of.
3: Et vous n'aurez donc jamais l'expérience de la simplicité. Et la simplicité va avec la conscience que j'ai à partager sur cette terre et partager cette terre.
4: Enoughness is the awareness. That there's a level to which I need to sustain myself. There's this much food I must have, this much clothing.
3: Et je dois arriver à un niveau pour dire mais de quoi est-ce que j'ai besoin?
4: It adds to someone's profit.
3: Et si je prends trop, en fait, voilà, ça va servir au profit de quelqu'un d'autre.
4: Human being. So enoughness and simplicity are key conditions for happiness.
3: Voilà. Et donc la simplicité est la condition pour le bonheur.
4: We are all linked in one,
3: quand on réalise que l'on ne forme qu'une conscience, que l'on est tous reliés par l'amour et la compassion,
4: to be simple. But if others possibilities,
3: on peut choisir personnellement la voie de la simplicité.
4: And domination.
3: Then, mais si ce choix est refusé à certaines personnes à cause de l'avidité, du pouvoir et de la domination, du coup, cette conscience exige des actes de courage. Le Karmapa, un autre maître bouddhiste, offre une très belle devise dans son ouvrage le plus récent. On ne peut être vraiment spirituel qu'en faisant preuve d'un courage empreint de compassion. Ce courage n'est ni égoïste, ni belliqueux. Ce n'est pas pour prouver que vous pouvez gagner, par exemple, une guerre. C'est plutôt une forme de compassion active. Quand le bonheur des gens est empêché par ceux qui ont élevé l'avidité et la richesse au rang de religion, et qui ont fait de l'avidité leur religion, c'est là que le courage créatif devient impératif.

votre invité dans Le Voyage Intérieur, la série d'émissions de messages de vie MES plus loin sage. Vandana Shiva a reçu le prix Nobel alternatif en 1993 pour avoir placé les femmes et l'écologie au cœur du discours sur le développement moderne. En 2016, elle reçoit le prix Daniel Mitterrand remis par la Fondation France Liberté. Elle apparaît aussi dans 3 documentaires essentiels, Solutions locales pour un désordre global de Colin Serrault, Demain de Cyril Dion et de Mélanie Laurent et Enquête de sens de Nathalie Coste et Marc de la Ménardière. Je remercie Agathe Lebel de la revue Happiness et Rebecca Gassem pour avoir prêté leur voix pour la traduction. On se retrouve la semaine prochaine dans les mêmes conditions et en pleine forme. Bye!

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1: Bonjour à tous. La mobilisation des lycéens se poursuit ce vendredi avec 564 établissements perturbés. Le ministère de l'Éducation nationale indique que plus d'une centaine de lycées ont subi des dégradations sévères. 65 personnels ont été blessés, dont 40 proviseurs. Et de son côté, le ministre de la Justice, Gérald Darmanin, demande au procureur d'engager la responsabilité civile des parents afin de faire payer les réparations liées aux dégâts provoqués. Le prix des carburants est aussi au cœur des débats. Emmanuel Macron s'est entretenu avec Donald Trump à ce sujet. Le président français défend une action coordonnée et sans restriction des exportations. La France propose notamment de libérer 50 millions de barils de gasoil en Europe et autant de pétrole brut. Mediapart a affirmé avoir authentifié via un huissier des messages Messenger de 2013 attribués à Jordan Bardella, alors âgé de 17 ans et contenant notamment des propos antisémites. Le média s'est appuyé sur les données récupérées par sa source grâce au RGPD, mais le compte concerné n'existe plus et son appartenance à Jordan Bardella ne peut être établie techniquement. Du côté de Marseille, un professeur d'espagnol d'un collège privé a porté plainte hier après avoir été visé par des menaces de mort publiées sur les réseaux sociaux. Un mineur a été interpellé et placé en garde à vue. On poursuit avec l'ancien nageur Amaury Leveau, placé en garde à vue lui aussi après des accusations de violence envers sa compagne et leur bébé de 5 mois qui comparaîtra le 10 mars 2027 devant le tribunal correctionnel de Paris. Placé sous contrôle judiciaire, il conteste l'ensemble des faits qui lui sont reprochés. Le bébé brièvement hospitalisé pour des examens est depuis sorti de l'hôpital. Et enfin, après 2 victoires en Turquie et en Belgique sur le même score de 1-0, les Bleus retrouvent le Stade de France ce soir contre l'Italie pour la 3e journée de Ligue des Nations. Ce sera le tout premier match à domicile de Zinedine Zidane. Voilà pour l'essentiel de l'actualité. Je vous souhaite une excellente fin de journée. À notre écoute.

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1: Bonsoir à toutes, bonsoir à tous. Soyez les bienvenus dans votre magazine des sports. C'est Play On et comme chaque vendredi, on retrouve les matchs et rencontres à suivre du week-end. Il y aura du rugby et de la régionale 1. L'USC Terrasson réceptionnera l'UA ici Jacquoise. En régionale 2, l'USV Le Lardin se rendra chez l'US Lavardac. En basket, championnat interdépartemental pré-région, les filles du Lardin Basket Club se déplaceront au Périgord Noir Sarlat Basket. Du côté du handball, en poule de brassage 24-47, déplacement des filles du Handball Club Vallée-Vézère au HB Vernois Cendrier-Vert. Du côté du ping-pong, c'est la deuxième journée de championnat par équipe pour le tennis de table de Terrasson. En régional 1, l'équipe première se déplace à Dax affronter l'équipe 2. En régional 2, l'équipe 2 réceptionnera Cadillac 1. En pré-régional, l'équipe 3 affrontera à domicile l'équipe première de Sarliac. L'équipe 4 en départemental 1 se rendra à Sarlat 3. En départemental 2, l'équipe 5 se déplace à Saint-André-d'Alas 1. Enfin, l'équipe 6 en départemental 3 ira affronter Coulounier équipe 6. Du côté du football en régional 3, le FC Tenon Limera Fosman y réceptionne Casseneuil-Payolle. En départemental 2, le FC Cublac sur le district de la Corrèze se déplacera au Saint-Germain-Vergne. Le FC Tenon Limera Fosmagne, équipe B, jouera face aux Aiglons Razacois. L'USPI de Fenlon fera le déplacement à Annès et Beaulieu, tandis que le Terrasson FC affrontera le LATND. En départemental 3 à présent, l'entente Hautefort-Tenon réceptionne Nontron-Saint-Pardoux. Déplacement du Condat FC chez l'entente Sarlat-Marcillac FC. Cosse-Périgord Foot, quant à lui, réceptionnera Saint-Geniès. En départemental 4 à présent, déplacement de l'US Bachellerie chez l'USP Foot. Condat Villac équipe C affrontera l'entente Hautefort-Tenon équipe B. L'Espérance Fenelon fera le déplacement au FC Bug Vézère. Le Condat FC2 quant à lui se rendra à Saint-Léon sur Vézère. Enfin en féminine A8, déplacement des filles du Terrasson FC au Sarlat Marcillac FC. Voilà pour les principales rencontres et matchs du week-end. Tous les résultats, c'est promis lundi, même heure, même fréquence. Je vous souhaite de passer une excellente soirée et un très bon week-end. 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

0: 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Bonsoir.
1: Bonsoir à tous. La colère gronde toujours chez les lycéens et des débordements ont été signalés avec 564 établissements qui étaient perturbés, dont plus d'une centaine touchés par des dégradations sévères. 65 personnels ont été blessés, parmi lesquels 40 proviseurs. Le ministre de la Justice, Gérald Darmanin, a demandé au procureur d'engager la responsabilité civile des parents afin de faire payer les réparations des dégâts. Il n'y a pas que les lycéens qui sont en colère. À Poitiers, une soixantaine d'agriculteurs de la coordination rurale se sont mobilisés pour dénoncer leurs conditions de travail. Des pneus, des bâches et plusieurs tonnes de lisier ont été déversés devant la direction départementale des territoires. Le préfet de la Vienne a porté plainte pour dégradation. Et les orages sont de retour dans le Gard et l'Hérault après les fortes pluies qui ont frappé les deux départements mercredi et jeudi. L'Hérault sera d'ailleurs placé en vigilance orange pluie inondation dès 6h demain. On poursuit avec les pays du G7 qui vont libérer jusqu'à 100 millions de barils de pétrole brut et de diesel dans les 4 prochains mois afin de faire baisser les prix des carburants. Une décision qui intervient après plusieurs jours de pression américaine sur l'Europe. Et de nouveaux ossements ont été retrouvés dans un champ du Tarn lors de fouilles menées dans le cadre de l'affaire Jubilar. Ces découvertes interviennent alors qu'une reconstitution a eu lieu aujourd'hui. On enchaîne avec Mediapart qui a affirmé avoir authentifié des messages Messenger de 2013 attribués à Jordan Bardella et contenant notamment des propos antisémites. Mais le compte n'existe plus et son appartenance à l'actuel président du RN ne peut pas être établie techniquement. Justice à présent, l'ancien nageur Amaury Levaux comparaîtra le 10 mars 2027 à Paris après des accusations de violence envers sa compagne et leur bébé de 5 mois. Placé sous contrôle judiciaire, il conteste les faits. Et enfin, l'équipe de France affronte l'Italie ce soir au Stade de France pour la 3e journée de Ligue des Nations. Ce sera le premier match à domicile pour Zidane en tant que sélectionneur.

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2: Bonjour à toutes et à tous. L'info locale de proximité en terrassonné de ce vendredi 2 octobre 2026. Un jeune de 17 ans gravement blessé, accidenté au volant d'un buggy à Valojoux hier jeudi, peu avant midi, les services de secours et le SMUR l'ont retrouvé coincé sous un gros quad. Le jeune pilote avait fait un arrêt cardiaque, il a été réanimé puis héliporté vers l'hôpital de Bordeaux avec son pronostic vital engagé. Une enquête a été ouverte. Deux adolescents de 15 ans en garde à vue à Périgueux, ils ont été interpellés en marge d'une manifestation lycéenne. Hier matin, jeudi, ils étaient soupçonnés de dégradation de matériel urbain. La garde à vue a été levée hier à midi. 350 élèves ont manifesté à Périgueux et dans le reste du pays, on a basculé dans des violences urbaines. Les établissements ont été incendiés à Nantes et à Bordeaux. À Brive, des lycéens de Cabanis et Simone Veil se sont rassemblés devant l'ex-lycée Danton. Les revendications portent principalement sur les conditions d'apprentissage, enseignants non remplacés, difficultés matérielles dans les salles de classe, lourdeur des emplois du temps et interdiction de l'utilisation du téléphone portable pour certains élèves qui passent mal également. Des perturbations sur les rails en raison de travaux entre Périgueux et Bordeaux. Le trafic des TER est complètement interrompu de demain samedi midi à dimanche midi entre Libourne et Coutras. La collecte départementale des Restos du Cœur a lieu ce vendredi et demain samedi dans les supermarchés du département et notamment à Terrasson. Une marche solidaire pour Octobre Rose de 6 km organisée demain samedi à 13h30. Départ à 14h de la halle du Lardin-Salazar. Chacun devra porter un accessoire rose, don libre. C'est organisé par la commune du Lardin. Du rugby, dimanche 4 octobre en Régional 1, Terrasson reçoit ici Jacques à 15h30. Le 8e reçoit le premier au classement. En Régional 2, le Lardin se déplace à Lavardac-Barbaste et Montignac reçoit le Quéran. Le Ciné-Rock de Terrasson et Travelling organise un ciné-rencontre ce soir vendredi à 20h30 avec la projection du film Une affaire turque en présence du réalisateur et de l'actrice terrassonnaise Atis Özer. Cette dernière sera également présente à la séance du Ciné-Rock demain samedi à 18h. L'histoire du film, Mathieu s'est éloigné de la communauté turque pour grimper l'échelle sociale. Avocat déterminé, il travaille dur pour devenir associé dans un influent cabinet d'affaires parisien. L'irruption dans sa vie d'un jeune turc en situation précaire ayant besoin d'aide va le précipiter dans une affaire de corruption mettant en péril tout ce qu'il a bâti. Une foire d'automne à Saint-Rabier, c'est demain samedi et dimanche avec tournoi de pétanque, samedi à 14h30, un repas d'automne samedi soir et une foire à tout avec vide-grenier. Un téléphone 06 85 13 46 17, 06 85 13 46 17. Conda Animation et Ockney présentent Fresques Vivantes, un spectacle de théâtre musical improvisé à découvrir à la Cour de la Flonie, c'est à Conda-sur-Vézère, ce soir vendredi et demain samedi à 20h30. C'est une création où théâtre et musique se rencontrent au gré de l'improvisation. Réservation au 07 85 56 50 66. 07 85 56 50 66. Du théâtre avec la compagnie Ogma qui propose son nouveau spectacle Combat de farce. C'est à la salle Jean Massé à Montignac ce soir vendredi à 20h30. Du théâtre également à Bad Foldance avec la troupe de Charvet Cuba, l'amicale compagnie. La pièce jouée Panico Sapin sera présentée demain samedi à 20h30 à la salle des fêtes de Bad Fold. Tarif 8 euros, tarif réduit pour les enfants, 4 euros. Une soirée moule frites à volonté est organisée par l'association Team Cronger au Lardin Salazar demain samedi à 19h30 avec soupe et dessert inclus pour 20 euros. Les moins de 12 ans, 12 euros. Animation DJ sur réservation au 06 23 56 82 15. 06 23 56 82 15. un vide-grenier avec vente de jus de pomme. Il faut se munir de bouteilles pour le jus de pomme. C'est à Cublac, ce dimanche 4 octobre, à la salle polyvalente et dans le bourg. Emplacement gratuit, il faut s'inscrire au 06 70 79 95 19. 06 70 79 95 19, c'est avec le comité des fêtes. Il y aura également sur place des structures gonflables, des stands forains, buvettes, sandwichs, frites et crêpes. À noter en bref également ce week-end une course de brouettes au profit du Téléthon, c'est à la Halle du Lardin avec les majorettes, les roses bleues, c'est dimanche 4 octobre de 14h à 17h. Le spectacle Les Robins des Mers, c'est à la salle de la mairie d'Azra, dimanche 4 octobre à 18h, avec Bénédicte Dupuis et Pierre Cervanti. La nouvelle comédie de l'association Coquelicot aborde certains sujets brûlants de l'actualité. Un spectacle pour tout âge, participation au chapeau, c'est avec le Manoir des Muses. À Saint-Orse, une brocante et un vide-grenier, c'est dimanche 4 octobre. Le salon Les Rencontres de l'Automne à la salle du marché couvert de Tenon, c'est demain samedi et dimanche, avec conférences et ateliers dès samedi à 13h. Dimanche également des ateliers de 11h à 17h. Une participation de 10 euros est parfois demandée sur certaines conférences. Le salon présente la conférence également samedi à 19h de Mathieu Laveau sur le thème « La France, terre sacrée ». Réservation conseillée au 06 22 24 47 34. Voilà, fin de cette édition. Merci de l'avoir suivie.

Vos offres d'emploi avec France Travail, antenne de Terrasson-Lavilledieu. Offre 214 CBBG, Aldi Marché Montignac recherche un employé commercial homme ou femme, les débutants sont acceptés. Le contrat proposé est un CDI de 25 heures par semaine. Offre 214 CCVS, Aldi Marché Montignac recherche également un employé principal, homme ou femme, un an d'expérience est demandé. Le contrat proposé est un CDI de 30 heures par semaine. Offre 214 GDLM, Intermède 24 situé à Terrasson recherche une ou un manutentionnaire, aide au débarras et gestion des encombrants. Les débutants sont acceptés, le contrat proposé est un CDD de 3 mois de 12 heures par semaine. Offre 214 HNSQ, l'entreprise située à Montignac-Lascaux recherche un monteur en structure métallique. Les débutants sont acceptés, le contrat proposé est un CDI de 35 heures par semaine. Toutes ces offres et le Clic Agenda sont disponibles sur francetravail.fr et crystalfm.org.

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1: Et on va commencer avec ce soir sur TF1, la Ligue des Nations qui continue. Hein. Les Bleus sont en France pour le match contre l'Italie. La première en France sur le banc pour Zinedine Zidane. France 2, capitaine Marlowe. France 3, le grand bêtisier, 50 ans de rire. Canal, la comédie Chers Parents avec André Dussolier et Arnaud Ducret. Sur M6, la roue de la fortune célébrité. Nouveaux invités qui viennent vivre un rêve d'enfant, faire tourner la roue la plus mythique du petit écran. Roselyne Bachelot, Gilles Alma. On retrouve également Miss France 2026 qui vont défendre les couleurs des associations musique, opéra, santé, Ella et les bonnes fées. On retrouvera aussi Marine Leonardi et Amy, accompagnées du comédien Ariel Mallet, qui vont être là pour les associations, la fondation Gustave Roussy, Médecins Sans Frontières et Princesse Margot. Et puis enfin, les animateurs Nelson Montfort, Sophie Davant et Jérôme Anthony vont jouer pour l'association Gabi. Face France et tout le monde contre le cancer. W9 Enquête d'Action, TMC la comédie karaoké avec notamment Claudia Tagbo et Michel Larocque, et sur TF1 série film New York, Unité Spéciale. Je vous laisse sur votre choix et par avance une excellente soirée devant votre télévision.
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0: 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Bonsoir.
1: Bonsoir à tous. La manifestation des lycéens continue aujourd'hui. 735 établissements étaient perturbés, soit 30% de moins qu'hier. Plusieurs dégradations sévères ont été signalées. 65 personnels ont été blessés, dont 40 proviseurs. Une intersyndicale de l'éducation nationale appelle les personnels à rejoindre la mobilisation des lycéens mardi prochain, y compris par la grève. Et il n'y a pas que les lycéens qui sont en colère. À Poitiers, une soixantaine d'agriculteurs de la coordination rurale se sont mobilisés pour dénoncer leurs conditions de travail. Des pneus, des bâches et plusieurs tonnes de lisier ont été déversées devant la direction départementale des territoires. Le préfet de la Vienne a porté plainte pour dégradation. On continue avec les orages qui sont de retour dans le Gard et l'Hérault après les fortes pluies qui ont frappé les deux départements mercredi et jeudi. L'Hérault sera d'ailleurs placé en vigilance orange pluie-inondation dès 6h demain. Et les pays du G7 vont libérer jusqu'à 100 millions de barils de pétrole brut et de diesel dans les 4 prochains mois pour faire baisser les prix des carburants. Cette décision intervient après plusieurs jours de pression américaine sur l'Europe. Dans l'affaire Jubilar, de nouveaux ossements ont été retrouvés dans un champ du Tarn lors de fouilles. Ces découvertes interviennent alors qu'une reconstitution du meurtre a eu lieu aujourd'hui. Et Mediapart a affirmé avoir authentifié des messages Messenger de 2013 attribués à Jordan Bardella, contenant notamment des propos antisémites. Le président du Rassemblement National affirme que les messages qui lui sont attribués sont des montages grossiers et des captures d'écran manipulables. On poursuit avec l'ancien nageur Amaury Leveau qui comparaîtra le 10 mars 2027 à Paris après des accusations de violence envers sa compagne et leur bébé de 5 mois. Placé sous contrôle judiciaire, il conteste les faits. Et enfin, du sport et du football, avec la France qui joue son troisième match de Ligue des Nations ce soir au Stade de France face à l'Italie. C'est le premier match à domicile pour Zidane en tant que sélectionneur.

0: À l'occasion du deuxième forum départemental des aidants et du handicap qui s'est déroulé au centre départemental Joséphine Baker à Périgueux le 22 septembre dernier, les radios locales de Dordogne, Radio Libre en Périgord, Isabelle FM et Cristal FM ont mutualisé leurs compétences pour vous faire vivre au plus près cet événement essentiel. Face aux défis du quotidien, comment s'orienter, trouver du soutien ou simplement souffler, tout au long de cette journée forte en rencontre, nos trois rédactions sont allées sur le terrain à la rencontre de celles et ceux qui font bouger les lignes en Dordogne. Professionnels du secteur, institutions de solidarité et bénévoles associatifs engagés ont répondu à nos questions pour mettre en lumière les solutions concrètes et les structures de répit qui existent près de chez vous. Découvrez sans plus attendre cette série de reportages exclusifs à travers les voix de nos différents intervenants. Gwenaëlle Robin-Lapart, directrice de la Maison départementale des personnes handicapées de la Dordogne.
1: Plus qu'une association, c'est une institution, un groupement d'intérêt public. L'objectif, c'est d'être un guichet unique pour toutes les personnes en situation de handicap ou qui rencontrent une difficulté dans leur vie, pour pouvoir se voir attribuer des droits, qu'ils soient financiers, des droits au titre du stationnement, au titre de la priorité à une caisse, des dispositifs, des orientations vers des établissements ou des services médico-sociaux qui peuvent apporter leur soutien aux personnes en situation de handicap. Mais on est vraiment là comme étant un guichet unique pour les personnes en situation de handicap.
2: Jusqu'à présent, on faisait un petit reproche à la MDPH, c'était de mettre un petit peu trop de temps. Est-ce que le président de la MDPH vous a donné les moyens de réduire ces délais d'attente ?
1: Alors oui, on a eu des moyens complémentaires depuis plusieurs années, depuis 2021. Malheureusement, au-delà de la question des moyens, il faut trouver les personnels à mettre en face de ces moyens qui nous sont donnés. C'est pas toujours simple. On a parfois du turnover, des gens qui s'en vont, des temps de latence pour des recrutements. Et puis comme dans n'importe quel service ou n'importe quelle entreprise ou administration, on a parfois des absences pour maladie, pour congé et qui impactent très rapidement nos délais de traitement. Donc l'ensemble des équipes est mobilisée pour faire au mieux. Mais voilà, on rencontre encore parfois quelques difficultés qui ne sont pas forcément liées aux moyens qui nous sont attribués.
2: Parce qu'il y a quand même des dossiers qui sont complexes.
1: Même un dossier qui peut paraître simple au premier abord s'avère parfois être compliqué parce qu'il y a diverses choses, divers intervenants qu'il faut contacter, consulter pour avoir les tenants et les aboutissants. Et puis on est parfois confronté à la difficulté de dossiers qui sont insuffisamment remplis, y compris sur le volet médical ou sur le volet social, et qui nous obligent effectivement à aller chercher des informations et à gratter, ce qui fait qu'aujourd'hui, l'évaluation peut prendre un peu de temps et donc la réponse qu'on va attribuer aux usagers prend elle-même du temps.
3: Il faut penser aussi aux aidants.
1: La journée d'aujourd'hui, le forum des aidants en est une parfaite illustration. On essaye de faire se rencontrer les gens, de faire en sorte qu'ils connaissent les différents dispositifs qu'il y a sur le territoire pour qu'ils puissent se diriger vers eux. Aujourd'hui, ça a été l'occasion de lancer la distribution du premier guide des aidants qui a vocation à rassembler l'ensemble des dispositifs qui peuvent aider les aidants sur le territoire de la Dordogne, et même à vocation un peu plus nationale pour certaines associations. Et puis, on a la chance aujourd'hui d'avoir une référente soutien aux aidants qui peut être contactée par les aidants directement, orientée par les associations, et qui va pouvoir être à la fois une écoute, mais aussi à la fois permettre d'orienter les gens vers les dispositifs qui leur correspondent le mieux en fonction des difficultés qu'ils rencontrent avec leur aidée en tant qu'aidant.
2: Ce forum des aidants, c'est sa deuxième édition. C'est la MDPH qui en est à l'initiative. Est-ce que ça va être pérennisé ?
1: Alors, peut-être pas sous cette forme, on va y réfléchir, on va faire un bilan. Il y a un questionnaire de satisfaction qui est diffusé et qui va permettre de dire ce en quoi on peut s'améliorer et ce qu'il faut absolument qu'on garde. Et puis, on a un an pour y réfléchir et pour voir l'année prochaine quel format on choisira.
3: Avez-vous d'autres actions que vous allez mettre en place ?
1: Alors, on a déjà mis au mois de juin en place une action collective d'information qui se tient sur une demi-journée pour expliquer aux aidants comment remplir un dossier, quel est le circuit du dossier administratif à la MDPH, quels sont les éléments dont on a absolument besoin, comment ils peuvent nous contacter. On va le reproduire d'ici la fin de cette année et puis on va essayer sur l'année 2027 d'en faire un par trimestre de manière à ce que tous les aidants qu'ils souhaitent puissent accéder à ce format. Et puis notre référente aux aidantes sera, je suis sûre, à l'initiative de beaucoup d'autres projets qu'elle pourra nous proposer d'ici là et qu'on communiquera notamment sur notre site internet.
2: Selon votre point de vue, est-ce qu'il reste des choses à améliorer ?
1: Tout est encore à améliorer, rien n'est jamais complètement parfait. Pour les aidants, très certainement encore plus de disponibilité, mais voilà, on fait avec les moyens du bord. Et puis la coordination entre les différents acteurs sur le territoire, la communauté 360 va évidemment nous y aider, la plateforme de services intégrés également. Effectivement, plein de choses à améliorer, on y pense chaque jour. Et puis notre communication, qui aujourd'hui est encore un peu faible, mais on y travaille au quotidien et on va améliorer notre site internet, améliorer la diffusion de nos informations. Voilà, c'est le travail qu'on mène aussi actuellement.
2: Internet, ça facilite les choses pour toutes les personnes qui ont besoin de rentrer en contact avec vous ?
1: Alors, pas pour toutes les personnes, hein, parce qu'il y a un certain nombre de personnes qui ne sont pas en capacité de se servir d'Internet ou qui ne veulent pas, par choix aussi. Mais oui, bien sûr, ça aide parce qu'on peut trouver des informations qui vont aider à s'orienter facilement. Donc, oui, c'est vraiment un outil qu'on cherche à développer parce qu'on se rend compte que c'est vraiment celui qui va le plus nous aider et le plus aider nos usagers dans leur quotidien.
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1: Salut Clément.
2: Salut Antoine.
1: Et bienvenue dans Novorama, une heure de nouveautés ensemble, loin des sentiers battus de la pop traditionnelle, de la musique électronique également. Pendant cette heure, nous allons, en tout cas Clément, tu vas nous décortiquer 4 albums.
2: Et bien cette semaine, je vous présente les nouveaux albums de Bonobo, de Corto Alto, de Blind Yeo et de Sondre Lerche.
1: Très bien, puis en deuxième partie d'émission, je vous présenterai des découvertes, mais on commence tout de suite par le nouveau Bonobo.

0: C'était Bonobo dans Novorama avec un extrait de Distance in Static, Clément.
1: Pour son 8e album sous le nom de Bonobo, Simon Green a promené ses micros aux quatre coins du globe, posant notamment ses valises au célèbre ranch californien de Neil Young, le Broken Arrow. Et fidèle à sa recette, l'album Distance in Static fait dialoguer instruments joués, boucles échantillonnées et programmation électronique, le tout enrichi d'un généreux casting vocal et d'influences glanées un peu partout. Et la vraie réussite du disque tient en ce grand écart paradoxal, il apparaît à la fois remarquablement épuré et d'une grande intensité émotionnelle. Sur les morceaux dansants, la charpente rythmique va droit au but, solide et sans fioritures, laissant toute la place à des cordes mélancoliques et des bribes d'échantillons pour faire monter l'émotion. Et ainsi sur le titre Cycle, des bois esselés et des violons poignants viennent ainsi coiffer des séquences métronomiques touffues, tandis que les morceaux Drift et le plus tellurique Me and You s'appuient sur des fragments vocaux entêtants. Véritable rouleau compresseur taillé pour les clubs, Uncasually est un morceau qui entrelace synthétiseurs scintillants, volutes de cordes et voix découpées en un hymne aussi gracieux qu'efficace, là où le titre Shokoufei puise dans des cordes iraniennes théâtrales et des envolées vocales vertigineuses sur une pulsation plus lourde.
0: Et tu peux le dire Clément, mais il n'y en a pas que pour le dance floor.
1: Et oui, hormis la cadence two-step chaloupée de Talk To Me avec Nicole Miglis de 100 Waters, un morceau qu'on vient d'écouter, la plupart des titres chantés désertent la piste de danse pour privilégier le feutré et la délicatesse. Sur Fire On The Water, Arooj Aftab murmure ses vers poétiques en ourdou sur une boucle de guitare acoustique discrète, à peine effleurée par des cordes et des percussions caressantes. Le somptueux Always On Your Side, porté par Joy Crooks, renoue avec un trip-hop luxuriant digne des grandes heures du catalogue Ninja Tune, avant de passer le relais à Youth Fountain, une escapade indie-rock subtile où Nilufer Yanya pose son phrasé confidentiel à mi-chemin du parler et du chanter. Et la tension retombe enfin sur un diptyque contemplatif d'une grande beauté, Ichiko Aoba qui semble chuchoter au cœur d'une forêt enchantée sur Equinoxial, tandis que Kanako Yamamoto fait scintiller son guzheng au milieu des cordes spectrales de l'instrumental Mercury. Voilà, en dosant savamment les montées d'adrénaline pour le club et les descentes méditatives, Distance in Static est un album qui s'écoute d'un trait, maîtrisant à merveille l'art du souffle et de la délivrance. Comme vous l'entendrez sur ce deuxième extrait, c'est Shokoufei de Bonobo.

0: Corto Alto dans Novorama avec un extrait du nouveau disque qui vient de sortir.
1: Et oui, Some Small Fortune est un album qui marque le véritable retour aux affaires de l'écossais Corto Alto. Après le coup de maître de Bad With Names de 2023, retenu dans la prestigieuse sélection du Mercury Prize, l'hyperactif Liam Shortall, multi-instrumentiste et producteur basé à Glasgow, y livre un parcours en 15 étapes aussi imprévisible qu'électrisant. Véritable carrefour d'influence, le disque télescope sans complexe jazz contemporain, hip-hop, texture électronique, touche néoclassique, soul, funk et pop indé, épaulé par une distribution vocale triée sur le volet, réunissant notamment Jacob Allen, des rappeurs Vector et Mick Jenkins, Oscar Jerome, Anaïs, Bina ou encore Terrakin. Et l'affaire s'ouvre sur le morceau qui a donné son nom à l'album, une sobre miniature pour cordes aux allures baroques. Et dès la piste suivante, Thief, la donne change, Electronica et déflagration drum and bass plongent tête baissée dans une tornade jazz funk furieusement moderne. Et la voix toujours habitée d'Anaïs illumine ensuite April, une sorte de rêverie cotonneuse où s'enlacent piano, synthétiseur et batterie, incarnant parfaitement la tension centrale du disque entre confiance à l'avenir et doute existentiel. Et avec le morceau Temple, Liam Shortall franchit un cap de production impressionnant, avec ses rythmiques nerveuses et frénétiques, ses chants triturés et des matières synthétiques indéfinissables qui viennent se frotter à des cuivres syncopés, des cordes abstraites et une ligne de basse bondissante dans un télescopage post-bop et électro-funk fracassant. Et sur le titre Go, qu'on vient d'écouter, le rappeur nigérian Vector balance pour sa part son débit de mitraillette au-dessus d'une basse bodybuildée et de rythmes appuyés, balayés par des envolées de violons contemporains dans un choc saisissant entre le hip-hop de Lagos et l'effervescence jazz de Glasgow. Nothing est un morceau partagé avec Arif, qui reprend les allures d'une complainte vaporeuse et narcotique, tandis que Don't Listen fait chalouper un saxophone ténor aux effluves reggae sur une fresque électronique lumineuse, et vient ensuite Prayed We Would, où la guitare et le chant d'Oscar Jerome planent au-dessus d'un maelstrom de cordes et de percussions avant que la cadence ne s'accélère pour porter sa voix à fleur de peau. Puis le groove syncopé et cassé de l'instrumental Paper convoque des cordes hallucinées et un mur de cuivre baigné dans un halo électronique ouaté.
0: Il y a aussi un invité rap américain, Clément.
1: Oui, avec Mick Jenkins qui s'invite sur l'espiègle Who This, interrogeant son identité et l'inconnu au bout du fil à renfort de saxophones filtrés, d'effets inversés et de vocodeurs. Le titre Yura reprend le flambeau de jazz funk typiquement glasvegien où les violons épousent la ligne de basse pour s'enfoncer dans la nuit. Et avec Omni, Liam Shortall lève le pied aux côtés de Terrakin, privilégiant un décor acoustique pour une balade à mi-tempo, contour oblique, suivi de l'instrumental I Just Don't Know qui s'articule autour d'un motif entêtant de guitare baryton, propulsé par une rythmique boiteuse, et un solo de saxo évoquant l'esprit de Tommy McCook et des Scatellites, projeté dans une autre dimension par des drapés électroniques. Et sur le titre Something, le R&B sensuel et fluide de Bina trouve un écrin sur mesure dans une production chaleureuse et extatique, avant que la conclusion Noble Hill, porté par Jacob Allen, ne referme la marche, avec une guitare classique, des envolées de cordes et un piano post-bop qui s'y mélange dans une brume sonore pour ausculter le déracinement familial et le caractère inéluctable du deuil. Voilà, c'est une bande-son idéale pour les esprits rêveurs. Some Small Fortune est un album qui allie intimité et force motrice, captant l'air du temps tout en ouvrant une voie libre pour le jazz de demain. Vous l'entendrez sur ce deuxième extrait, Something featuring Bina de Corto Alto.
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0: C'était Blind Yeo dans Novorama avec le morceau Today, Tomorrow, Clément.
1: Et oui, écoutez, The Lemoine Point, le premier album de Blind Yeo, rappelle une vérité immuable, les mots de passe, mais la trance art rock reste, elle, éternelle. Nourri de cosmiche musique, de folklore insulaire et de psychédélisme terrien, le collectif de Falmouth réveille une fascinante mythologie en marge, de Gong et Ashra Temple jusqu'à Snapped Ankles ou Goat, mais loin d'un simple inventaire de référence, la troupe des Cornouailles déploie une énergie singulière, hébergée sur mesure chez les indispensables des Fricheurs genevois de Bongo Joe. Et le morceau d'ouverture Today Tomorrow qu'on vient d'écouter avance sur une motorique krautrock au pas décidé, digne de Neu, portant les voix entremêlées de Will Greenham et d'Anushka Helm. Longtemps pensé comme une nébuleuse mouvante autour de ce duo fondateur, le projet resserre ici les rangs en sextette, enrichi de violoncelle, de synthétiseurs et d'une section rythmique solide. Et avec ce socle élargi et galvanisé par la production de Sam Jones, eh bien, cela permet au groupe d'absorber mille influences sans jamais s'éparpiller ni perdre son cap.
0: Oui, le disque s'ouvre alors au vent du large, Clément.
1: Eh bien oui, sur les morceaux Hourglass of the Eye et Color Pillow Logo, les motifs ouest-africains, les frappes de balafon et les riffs hypnotiques du blues saharien se frottent à une assise rythmique martiale, et cette ivresse géographique culmine sur le morceau qui donne son nom à l'album, une lente montée en puissance aux allures de cérémonie Gdawa, foudroyée par des synthétiseurs stellaires et des percussions métalliques, avant que des parents comme Right Side of the Round ne ramène le tempo vers un drone folk boisé et intimiste. Et là où tant de premiers disques s'essoufflent à trop empiler d'idées, Blind Yeo contourne l'écueil avec une belle fluidité, qu'il s'agisse de la pastorale désertique de Magnolia ou du final tellurique de Funk and Frack. Le collectif relie ses grands écarts sonores avec un naturel déconcertant, et en refusant la facilité, la formation signe avec The Lemoine Point, un manifeste habité dont l'identité sans œillère emporte immédiatement l'adhésion. Et on espère que ce sera le cas pour vous avec Hourglass of the Eye, un deuxième extrait de ce premier album pour Blind Yeo.

0: c'était Sondre Lerchier dans Novorama avec un extrait d'Acrobat, Clément.
1: Et oui, avec Avatars of Love en 2022, Sondre Lerchier avait trouvé une formule en or, une pop d'orfèvre d'une sophistication redoutable où le luxe des cordes, le velouté des textures et la richesse des arrangements servaient d'écrin parfait à ses chroniques douce-amères de déboires amoureux. Devant une telle alchimie entre écriture, émotion et grand apparat symphonique, rien d'étonnant à ce que le Norvégien choisisse de creuser le même sillon. Et ainsi, ce nouvel album Acrobats reprend ses violons soyeux et ses orchestrations au cordeau, naviguant avec aisance entre pudeur caressante et déflagration quasi opératique. Pourtant, le ton change. Là où son prédécesseur cultivait la distance, ce nouveau chapitre se fait nettement plus frontal et fiévreux.
0: Oui, dès le troisième morceau, Drive Me Away From You, qu'on vient d'écouter, bien la tension monte d'un cran, hein, Clément.
1: Oui, le morceau palpite d'une ferveur brute, Sondre Lerchier projetant sa voix comme depuis le fond d'un gouffre, tandis que les cordes s'entrechoquent dans un furieux duel d'archets et que les cuivres sonnent la fin du monde. Aux côtés de How Much of This Was Planned, un morceau qui associe d'amples envolées lyriques à des rythmiques drum and bass syncopées, le disque s'offre une vraie secousse électrique. L'inédit Follow the River enfonce le clou, fresque au long cours campée sur des synthétiseurs et des cadences façon Pet Shop Boys. Le titre voit le chanteur narrer une rencontre fortuite et une nuit d'ivresse amoureuse avec une tendresse émerveillée. On pense alors à un Leonard Cohen sous amphétamine, illuminé d'une verve radieuse et chaleureuse qui emporte tout sur son passage. Ailleurs, Sondre Lerchier s'est aussi levé le pied pour tutoyer les purs. Le monumental Love Is All fait flotter un chant à fleur de souffle sur un dépouillement habité de Talk Talk. Et le morceau qui a donné son nom à l'album, ainsi que Life Changing Love, creuse quant à eux le sillon de ballades amples et poignantes, où chaque mot frappe en plein cœur. Voilà, moins en retrait derrière ses arrangements, le musicien s'y livre avec une sincérité désarmante qui rend l'album Acrobats plus direct et immédiatement saisissant qu'Avatars of Love, sans rien renier de ses ambitions formelles. Et mis bout à bout, ces deux volets forment sans conteste le sommet artistique de sa discographie. J'espère que vous le constaterez dans ce deuxième extrait, c'est How Much of This Was Planned de Sondre Lerchier.

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1: Soft Drink dans Novorama, la mélancolie se danse en quelque sorte, formée à Zurich par Yannick Schack et Wim Gretener. Eh bien, le duo suisse ici développe depuis 6 ans, en tout cas, une électropop élégante entre synthé scintillant, texture analogique chaleureuse et pulsation club discrète, on va dire ça comme ça. Ils sont influencés par Junior Boys, ils nous le disent, Hot Chip aussi, et l'électronique du début des années 2000. Ils parlent d'amour, de souvenirs et du temps qui passe, sans en faire trop, effectivement, avec des mélodies simples, sensibles et persistantes. Leur premier album s'appelle Endless Summer et ils résument bien leur univers, une musique nostalgique mais vivante, pensée autant pour l'intimité que pour le dance floor. On va écouter maintenant le nouveau titre de Baby B avec Pretty Boys. Cette anglaise livre une pop brumeuse, un peu abrasée, qui regarde les histoires de séduction sans filtre ni glamour inutile. Et derrière le projet, Sarah Blanchard, autrice, compositrice basée à Manchester. Et bien, sa musique mêle harmonie, presque hypnotique, nautique, avec des guitares shoegaze et une certaine fragilité dans le ton. Le titre est écrit, le titre qu'on va écouter, en tout cas, est écrit par l'artiste et produit par Alex O'Shomenesi et ne dure qu'à peu près 2 minutes, mais il y a un instant, en tout cas, toute son humeur mélancolique, directe et un peu désenchantée. La bande son parfaite en quelque sorte, des rendez-vous qui ne mènent peut-être nulle part.

Vous venez d'écouter Sit, le nouveau titre d'Arc Identity, le projet de l'artiste et producteur torontois Noah Mouret, sur une pop alternative, en tout cas très marquée par la new wave, entre synthé brillant, rythmique pressé et monté en tension. Il pose en tout cas un message finalement très simple: arrêter le bruit, respirer, penser par soi-même. Et face aux réseaux sociaux, aux polarisations et au flot permanent d'informations, eh bien ce titre, le titre qu'on vient d'écouter, Sit, donc fait de l'immobilité un geste de résistance. Et dans cette production très dynamique, on entend aussi une darboukache, je ne sais pas si vous avez entendu, un clin d'œil en tout cas discret aux racines libanaises de l'artiste canadien. La suite, c'est The Way You Do Part 2 de Inil, duo formé par Gauthier au chant et Homme à la production. Et derrière ce nom, acronyme de He's Not Your Lover, on retrouve un goût assumé pour les grooves disco, la funk pop, la synthwave et le R&B hérité de la fin du 20e siècle. Ici, Inil en tout cas joue la carte d'une électronique élégante et sensuelle, avec ce petit parfum rétro remis un petit peu en quelque sorte au goût du jour, hein. Vous allez pouvoir l'entendre avec ce morceau fait pour les corps en mouvement et les nuits qui s'étirent.

0: C'était Inil dans Novorama. Et dernier morceau de notre émission de cette semaine. Clément, on vous invite à aller jeter un coup d'œil sur notre site web pour découvrir d'autres nouveautés.
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0: Exactement. Enoveo, Era, Emma. On se retrouve la semaine prochaine, ici, au même endroit, à la même heure. Salut.
1: Salut Antoine.
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